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0: Bon, je t'écoute, c'est DRFL 101, je suis en compagnie de Philippe. Bonjour Philippe.
1: Bonjour Abdel.
0: Et merci de nous préparer pour le compte de Co-choisir ensemble 37 six chroniques qui sont bien utiles. Aujourd'hui, on va parler des billets d'avion, le prix qui s'envolait après vous. Philippe, on m'a dit que les compagnies aériennes jouent ou dit avec nos billets en fait. C'est vrai qu'on a payé un prix et hop, surprise, on nous demande un supplément à l'embarquement.
1: Oui, c'est vrai Abdel. Avec la flambée du kérosène, il y a certaines compagnies comme Volotea qui osent réclamer par exemple 14 euros de plus après l'achat de ton billet. Donc un peu comme si tu commandais un café à 2 euros et qu'on te facturait 3 euros en partant.
0: Donc la fameuse promesse de voyage équitable, donc équitable pour eux et surtout, mais c'est légal tout ça ou pas?
1: Pour le vol sec, non. La Commission européenne est claire. Le prix doit être définitif dès l'achat. C'est comme un menu au resto, on ne t'ajoute pas une surcharge pomme de terre après avoir commandé.
0: Et si on refuse de payer?
1: Eh bien, Volotea te rembourse, mais annule ton vol. C'est sympa, hein, l'alternative. Heureusement pour les annulations de vol, le règlement européen 261/2004 nous protège. Tu vas récupérer des indemnités de 250 à 600 euros si c'est de leur faute.
0: Tu peux nous en dire plus sur ce règlement de 261/2004 parce que cela, ça nous intéresse.
1: Bien sûr. Ce règlement, c'est notre bouclier. Si votre vol est annulé moins de 4 jours avant le départ, la compagnie doit vous indemniser 250 euros pour les vols courts et 400 euros pour les moyens et 600 euros pour les longs courriers. Et attention, elle ne peut pas se cacher derrière la hausse de kérosène. La Commission européenne a confirmé que les prix élevés du carburant ne comptent pas comme une circonstance extraordinaire.
0: Donc, en résumé, méfions sur les petits prix et on vérifie les consignes générales de la vente comme on vérifie la météo avant de partir.
1: Exactement. Et si une compagnie tente le coup, on sort le règlement européen et on rigole jaune en attendant l'embarquement.
0: Merci Philippe de cette chronique préparée par vos soins pour le compte de Ensemble que choisir 37. Cette chronique est consacrée billets d'avion, le prix qui s'envole à suivre. Merci Philippe
1: et
0: à très
1: Merci
0: bientôt, et à très bientôt à sur les ondes d'RFL 101. Merci.
1: Avec plaisir.
0: Et surtout, il faut aller sur le site internet au niveau national pour prendre. Il y a d'autres sujets qui sont abordés dans ce site.
1: Énormément de sujets, très intéressants.
0: Merci et bonne continuation à l'écoute d'RFL 101 et à très bientôt. 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

0: Reconsidérer la richesse dans un monde où l'économie dominante est de réaliser les profits à tout prix. Le produit national brut, le PIB, définit la croissance sans considérer les dommages causés à l'environnement. Quant au mot bénéfice, il devrait nous procurer du bien, quand bien même nous le réduisons à un solde monétaire. Patrick Vivret est un économiste citoyen. Ainsi, il nous redonne le goût du doux commerce et de l'échange sur le bien commun pour redonner de la valeur à nos vies. 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

0: Je m'appelle Patrick Vivray, je me définis souvent comme passeur-cueilleur parce que j'ai été souvent entre différents univers, que ce soit des univers disciplinaires, et j'étais intéressé par organiser des décloisonnements quand j'étais rédacteur en chef de la revue transversale Science Culture, ou entre l'univers plus institutionnel quand j'ai fait des missions comme celle par exemple sur les nouveaux facteurs de richesse sous le gouvernement Jospin pour le secrétariat d'État à l'économie solidaire et puis la société civile, ou entre le monde de l'entreprise et puis le monde plus alternatif. Donc j'ai eu plusieurs emplois différents dans ma vie, mais si je prends le mot métier au sens fort du terme, qui veut dire ministère mystérieux et qui renvoie à des projets de vie, je peux dire que mon métier c'est passeur-cueilleur.
1: J'ai recherché deux mots parce que j'ai vu que vous étiez aussi un économiste et un philosophe.
0: Disons, j'ai beaucoup travaillé sur l'économie, notamment à l'époque où j'étais à la Cour des comptes, où j'ai fait cette mission sur les nouveaux facteurs de richesse. Mais je ne suis pas un économiste au sens académique du terme. Disons que je suis un économiste citoyen.
1: Alors justement, on va jouer avec des lettres et des mots. Et j'ai regardé le mot, l'étymologie du mot philosophie, qui veut dire celui qui prône la sagesse, l'étymologie du mot économiste, qui veut dire gérer un patrimoine, une famille, une maison. L'intérêt de l'économiste, c'est de faire que du profit, alors que je pense que si on y met de la philosophie, c'est pour ça que j'ai voulu faire le pont de la philosophie et de l'économiste, entre ces deux mots, c'est qu'il existe peut-être un commerce plus doux dès qu'on y met de la philosophie, donc de la sagesse. Et je pense que c'est plus quelque chose qui vous correspond.
0: Oui, d'ailleurs, le mot économie, c'est un mot grec, oikos nomos, donc c'est l'organisation de la maison, et on devrait normalement, si on était fidèle à l'étymologie, considérer que l'économie n'est qu'une branche de l'oikos logos, donc l'écologie, qui est la théorie, au contraire, de la grande maison. Et en plus, c'est cohérent, puisque nos petites maisons terriennes n'auraient pas beaucoup de chances de survie si la maison planétaire était mise en cause. Mais c'est un bon exemple de ces coups de force sémantiques que pratique la novlangue de l'économisme dominant, qui va tordre le sens d'un certain nombre de mots, c'est vrai, d'économie, de richesse, de valeur, de bénéfice, on aura sans doute l'occasion de le voir, pour empêcher que leur contenu initial, qui est souvent beaucoup plus fort et libérateur, soit pris en compte. S'agissant de la philosophie, moi j'aime bien définir la philosophie comme la dégustation de la vie, parce que la philosophie classiquement c'est l'amour de la sagesse, mais le terme de sagesse il a la même racine que saveur, donc c'est une forme de dégustation. Et si on considère que la question de la saveur de la vie est au cœur de la philosophie, eh bien l'organisation du lieu où nous vivons, donc notre terre-patrie, pour reprendre l'expression d'Edgar Morin, notre terre-mère est le lieu par excellence de l'oikos nomos lié à l'oikos logos, et à ce moment-là, il y a un lien entre philosophie, écologie et économie.
1: On commence par le mot bénéfice. Voilà.
0: Eh bien, bénéfice, là, c'est plutôt un mot latin, la racine bene, qui renvoie à quelque chose de bon, de bien. Et le bénéfice, étymologiquement, c'est ce qui fait du bien. Ce sont des bienfaits, ce sont des activités bénéfiques pour les humains ou pour leur environnement. Donc quand le mot bénéfice, on le réduit simplement au fait de savoir s'il y a des soldes monétaires positifs, on perd complètement cette signification originelle. Or, nous avons besoin aujourd'hui de savoir si nos activités sont bénéfiques ou nuisibles pour les humains ou pour leurs écosystèmes. Et c'est la même chose d'ailleurs du contraire de bénéfice qui est le mot perte dans nos comptabilités. Le mot perte, il renvoie à des pertes de valeur, et la valeur, c'est la force de vie, là aussi en latin, et donc on comprend bien que s'il y a par exemple une destruction d'une nappe phréatique, si l'air est pollué, ou si la souffrance au travail est telle que des personnes en viennent à suicider, ce sont des pertes de valeur au sens de force de vie. Donc rétablir le plein sens de la notion d'activité bénéfique et de la notion de perte qui renvoie à des richesses réelles et pas simplement

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1: Le C comme capitalisme.
2: Alors le capitalisme, on le définit classiquement comme un système qui est organisé autour de l'accumulation de profits monétaires. Mais en profondeur, c'est quelque chose de plus grave à certains égards. C'est ce qui permet à une minorité d'acteurs de prendre le pouvoir sur la vie des autres. C'est pour ça que j'aime bien, moi, le définir comme un capitalisme. Par exemple, quand il y a une inégalité de fortune, beaucoup vont dire, bon, d'accord, on peut contester que quelqu'un gagne 1000, 10 000 fois plus qu'un autre, mais après tout, la seule vraie question, c'est de permettre de lutter contre la misère et la pauvreté. Mais en réalité, une personne qui a 1000 ou 10 000 fois plus qu'un autre, c'est un moyen de forcer l'autre à se mobiliser à son service. C'est une forme de domesticité. Et d'une certaine façon, le mot « salariat » qui renvoie à l'idée de solde et qui renvoie à l'idée de rapport de subordination, c'est une situation dans laquelle chacun est mobilisé pour mettre ses projets de vie au service d'autrui. Donc ça, c'est quelque chose de plus important, de plus profond et de plus grave que le seul capitalisme. Le capitalisme, il appelle une résistance créative aux faveurs de l'émancipation pour que tout être humain ait le droit, comme le disait la philosophe Hannah Arendt, à faire de sa vie une œuvre, à réaliser pleinement ses propres projets de vie et à ne pas se soumettre à ceux d'une minorité.
1: Eux comme échange.
2: Alors l'échange, il est évidemment central dans toutes les activités humaines, mais quand on regarde aujourd'hui les formes d'échange, on se rend compte que les échanges marchands ne constituent qu'une petite minorité des échanges interhumains. Même dans des sociétés aussi marchandisées que les nôtres, il suffit de regarder une journée, une semaine ou un mois et de compter les temps d'échange marchand et de compter les temps d'échange non marchand. Et on se rendra compte que les échanges non marchands sont beaucoup plus importants que les échanges marchands. Et à cet égard, par exemple, les informations en termes de temps de vie sont plus fiables et plus significatives sur la vie d'une société que les informations monétaires. Quand l'INSEE établit ce qu'elle appelle des budgets de temps, ça permet de connaître des éléments sur l'organisation de nos sociétés qui sont beaucoup plus intéressants que les informations réduites aux comptabilités strictement monétaires.

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1: M comme monnaie.
2: Monéo, ça renvoie à l'idée de souvenir. C'est la même racine que monument. Normalement, la monnaie, à l'origine, ça a directement à voir avec la question d'un commerce pacificateur, puisque c'est ce qui permet de garder, avec la comptabilité, un souvenir de l'échange. Et donc, ça va permettre que, même avec des personnes qui ne sont pas membres de la même communauté politique, de la même communauté de croyance, par exemple, de créer un rapport de confiance, parce qu'il y a une mémoire de l'échange. C'est la raison pour laquelle, normalement, la monnaie, comme la comptabilité, à l'origine, remplit une fonction de paix sociale. Là où le religieux et le politique, dans l'histoire des sociétés, fonctionnent de façon binaire, on fait la paix à l'intérieur d'un espace politique ou religieux, mais on est mobilisé sur la guerre face à l'infidèle ou face à l'étranger ou aux barbares. L'économie crée un tiers espace où on peut échanger avec autrui, même s'il n'est pas membre de sa communauté politique ou religieuse. Et à ce moment-là, la comptabilité et la monnaie sont des outils au service de la paix. Et d'ailleurs, par exemple, le mot payer vient du latin pacare, faire la paix. Mais quand l'économie oublie que ça,

0: première fonction est d'être pacificatrice, quand elle devient elle-même guerrière, comme c'est le cas aujourd'hui quand on a une économie qui est obsédée par les logiques de compétition, loin d'aider le politique et le religieux à se pacifier, elle devient au contraire un vecteur guerrier. Et la monnaie et la comptabilité, au lieu de remplir leur fonction de pacification au service de l'échange interhumain, deviennent au contraire des armes de domination. Les normes comptables permettent aujourd'hui à des petites minorités qui sont au cœur de l'oligarchie financière d'imposer leur loi. Et très souvent, le système monétaire dominant est un système qui creuse les inégalités sociales. C'est la raison pour laquelle il est très important de travailler sur une nouvelle approche de la comptabilité qui renoue avec la question des bénéfices et des pertes au sens premier du terme et de restituer à la monnaie sa fonction première qui est un outil de bien public commun au service de l'échange et de la pacification entre les citoyens.
1: N comme nouvelle économie.
0: La nouvelle économie, c'est à mon sens une économie plus sociale et solidaire, parce qu'il peut y avoir des nouvelles économies qui peuvent être parfaitement dangereuses sur le plan écologique et social. À certains égards, dans les années 80, Margaret Thatcher et Ronald Reagan ont prétendu créer une nouvelle économie par rapport à celle qui était organisée autour d'États où le système social était très important. Donc cette nouvelle économie, il faut la qualifier, et je pense que c'est en la qualifiant d'économie solidaire, d'économie sociale et solidaire, qu'on peut le faire mieux qu'avec des termes comme économie collaborative qui, aujourd'hui, sont trustés par des acteurs qui vont effectivement organiser des plateformes collaboratives entre des usagers, mais vont, eux, récupérer la plus-value de ces échanges. Les exemples de type Airbnb qui sont ensuite cotés en bourse et qui répondent plus à la définition marxiste classique de la plus-value où un groupe d'acteurs extorque la valeur ajoutée qui est produite par des acteurs sociaux, hier des ouvriers, aujourd'hui des usagers dans des plateformes collaboratives. Donc si le terme d'économie collaborative est en soi proche de celui d'économie sociale et solidaire, très souvent sa pratique en est éloignée à cause de ce détournement.
1: O comme OMC, Organisation mondiale du commerce.
0: Ce serait bien d'avoir une organisation mondiale du commerce au sens du doux commerce, tel que Montesquieu l'a défini, c'est-à-dire une organisation mondiale qui, effectivement, serait au service de la pacification des échanges et des rapports sociaux, auquel cas l'OMC serait en lien avec l'Organisation internationale du travail, avec l'Organisation mondiale de la santé, et aurait par exemple comme premier objectif de lutter contre des inégalités de richesse telles que, pour reprendre les chiffres donnés par l'organisation non gouvernementale Oxfam, la fortune de 62 personnes est désormais égale aux revenus de 3,5 milliards d'êtres humains. Mais évidemment, on en est loin, parce que ce que recouvre aujourd'hui le terme OMC, c'est beaucoup plus une organisation multinationale du capitalisme qu'une organisation mondiale du commerce. Et à ce moment-là, loin d'être pacificatrice et au service de l'échange, elle est au contraire au service d'une logique de domination et débouche sur des pratiques compétitives, voire guerrières.

0: paradis fiscaux, on ferait mieux de les appeler des enfers, parce qu'ils ne sont paradisiaques que pour la petite minorité qui, grâce aux paradis fiscaux, évite de payer ses impôts. Ça représente aujourd'hui des sommes absolument vertigineuses. Les Panama Papers ont encore révélé récemment que plus de 30 000 milliards de dollars circulent dans les paradis fiscaux. Les estimations qui ont été données de l'évasion fiscale en Europe par l'ancien commissaire européen, plutôt d'une famille conservatrice, Michel Barnier, c'était 1 000 milliards d'euros par an. En France, l'évasion fiscale, qui utilise à plein les paradis fiscaux, c'est entre 60 et 80 milliards par an. Donc, à chaque fois qu'on nous dit que les caisses sont vides, c'est une prétendue rareté qui est créée artificiellement parce que une partie importante de cet argent part vers les paradis fiscaux et tous les systèmes qui favorisent une économie purement spéculative.
1: Q comme qualité.
0: La qualité, elle est très importante à réhabiliter parce que nous sommes dans des sociétés qui compensent lors des mesures dans le domaine écologique avec le productivisme, des mesures dans le domaine social avec le creusement des inégalités, des mesures dans le domaine de l'économie spéculative, à peu près 97 à 98% des flux financiers quotidiens ne correspondent pas à des biens et des services réels. Je donne là des chiffres issus de la Banque des règlements internationaux. Ces sociétés de démesure compensent leurs démesures par une obsession de la mesure, donc de la quantification à tout craint. S'il n'y a pas de chiffres, on a l'impression que le sol se dérobe sous leurs pas. Or, en réalité, la plupart des éléments qui comptent dans nos vies, quand on se pose la question de la richesse au sens de qu'est-ce qui compte le plus dans nos vies, sont des éléments éminemment estimables, mais non quantifiables. Quand on parle de l'amour, quand on parle de la beauté, quand on parle de la recherche de la vérité, ce sont des éléments où on sait qu'ils sont absolument essentiels, ils sont qualifiables, ils sont bénéfiques et très peu d'entre eux vont être quantifiables. Si on se met à quantifier l'amour ou la beauté ou l'apport du soleil, par exemple, on est confronté à des contradictions majeures. Et donc c'est très important de dire la quantification est utile, il n'y a pas de raison de s'en priver, mais ce n'est qu'un moyen au service de la qualification. Et non pas l'inverse. Quand j'ai eu à travailler, c'était une autre mission à la demande de Michel Rocard quand il était Premier ministre, sur l'évaluation des politiques publiques, j'avais plaidé pour le fait d'entendre le terme d'évaluation au sens de délibération sur ce qui fait valeur, et non pas au sens réducteur de mesure. Et dès lors que la valeur, c'est la force de vie, on comprend bien que la grande question, c'est de savoir si une politique public, par exemple, produit des effets de force de vie dans une société ou au contraire des effets contre-productifs. Et à ce moment-là, on peut avoir des éléments de mesure qui sont des éléments utiles, mais qui n'ont de sens que s'ils viennent au service d'un débat démocratique qui est lui-même qualifiant, c'est-à-dire qu'il y a un certain nombre d'éléments essentiels qui dépassent le champ strict de la quantification.
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1: On arrive au mot valeur.
2: Eh bien justement, le mot valeur, il signifie en latin force de vie. Donc une valeur ajoutée, c'est une force de vie supplémentaire. Et on est au cœur d'un coup de force sémantique quand on prétend par exemple que seules des entreprises créent de la valeur. Et à ce moment-là, ipso facto, on va renvoyer dans l'enfer de la non-valeur, donc décharge l'ensemble des acteurs qui vont être créateurs de valeurs non monétaires. Donc non seulement c'est une conception réductrice de la valeur, mais c'est même une conception en partie mensongère, parce que une partie importante des valeurs ajoutées monétaires correspondent en réalité à des destructions de valeurs comme force de vie. Puisque si vous avez par exemple un accident, une pollution et qu'il va falloir remplacer, réparer, indemniser, vous allez avoir des valeurs ajoutées monétaires qui vont apparaître dans vos comptabilités. S'il y a un accident de voiture, le garagiste, la dépanneuse, le carrossier, etc., leurs valeurs ajoutées monétaires vont être comptées positivement. Et il n'y a pas à l'intérieur des comptabilités nationales et dans le fameux agrégat du produit intérieur brut qui nous sert d'indicateur fétiche de la croissance, une colonne à part pour dire attention, ces valeurs ajoutées monétaires sont liées à des destructions de valeurs écologiques ou humaines réelles. Donc non seulement il y a une réduction de la notion de valeur quand on la résume au value for money de la langue du business, mais sur un certain nombre de points, on dit même le contraire de ce qu'est la valeur comme force de vie. Et j'ajoute que le mot grec pour force de vie, c'est l'éros. Et donc, il est très important de replacer une dimension pleinement érotique de l'oikos nomos de l'économie et de l'oikos logos de l'écologie.
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4: J'avais envie de te demander comment comment on va percevoir le futur dans cette économie dans laquelle nous vivons. Est-ce que tu es optimiste?
2: Je dirais comme Mathieu Ricard, il est trop tard pour être pessimiste. C'est-à-dire, il faut bien voir que nous sommes à la veille d'effondrements majeurs pour des raisons écologiques, des raisons sociales et des raisons financières. Donc, l'optimisme, il faut l'entendre au sens de Gramsci qui disait « il nous faut allier le pessimisme de l'intelligence à l'optimisme de la volonté ». Nous avons besoin de l'optimisme pour nous tourner vers la résistance créative, mais il nous faut bien voir que le système dominant est en train de produire des effets destructeurs toujours plus graves sur le plan écologique, sur le plan des inégalités sociales, sur le plan de la démesure de l'économie spéculative, et tout ça a pour effet une destruction de nos systèmes politiques eux-mêmes, parce que la montée des fondamentalismes, des courants xénophobes, de repli identitaire, est l'exacte réplique du côté du fondamentalisme identitaire de ce que Joseph Stiglitz, l'un des prix Nobel d'économie hétérodoxe, appelle le fondamentalisme marchand. Donc nous sommes rentrés dans une période de l'histoire des sociétés où il faut pratiquer ce que lors des états généraux de l'économie sociale et solidaire, on avait appelé la stratégie du rêve, à la fois du point de vue du déblocage de l'imaginaire, d'autres voies, d'autres mondes, d'autres récits sont possibles, mais aussi en utilisant le mot rêve comme le lien entre le R de la résistance, qui est à ce moment-là une résistance créative contre cet insoutenable écologique, social, financier ou politique, le E de l'expérimentation anticipatrice qui, sans attendre, opère des transformations dans l'ici et maintenant. On le voit bien, par exemple, dans un film comme Demain, comment dans le monde entier, des citoyennes et des citoyens œuvre à d'autres rapports économiques, sociaux et écologiques, et puis le V de la vision transformatrice qui réouvre l'imaginaire. Et si on rajoute le dernier E, qui est le de l'éthique, du discernement, mais aussi le E de l'évaluation, au sens de délibération sur ce qui fait valeur, alors à ce moment-là, on a les éléments d'une stratégie qui allie résistance créatrice et capacité positive et anticipatrice. Moi, c'est ce que j'appelle justement la stratégie érotique mondiale. Je n'ai fait que prendre trois mots qui existent. Le mot stratégie existe, le mot érotique existe et le mot mondial existe, mais dire l'ensemble des forces de vie qui s'opposent aux logiques mortifères et qui sont dans cette stratégie transformatrice, oui, on peut dire que c'est de l'éros face à Thanatos. Et comme l'enjeu est aussi à l'échelle planétaire, c'est une stratégie érotique mondiale.
4: C'est facile de créer du désir chez les êtres humains pour leur donner un pouvoir d'achat, d'avoir envie d'acheter, alors que notre simple désir, c'est d'avoir un toit à manger. Par exemple, j'ai vu que la société de consommation nous proposait chaque fois des produits de substitution et que l'humain est tombé très facilement dans le panneau, dans ses propres désirs. Alors que si on cessait de créer des désirs, il pourrait s'adapter à faire quelque chose de beaucoup plus simple. Tu crois pas ?
2: Alors, le propre d'une société de consommation, c'est effectivement de jouer sur le désir, mais pour le transformer en une simple pulsion. Et quand on regarde par exemple la publicité, qui est l'organe central de la mise en scène de cette transformation de désir en pulsion, on voit bien que la publicité, elle joue sur le fait que les êtres humains, une fois satisfaits des besoins vitaux, ils ont plutôt besoin d'un développement dans ce que les philosophes appelleraient un développement dans l'ordre de l'être. C'est l'aspiration à l'amour, au bonheur, au sens, etc. Quand on regarde une publicité, on voit rarement des gens malheureux dans un environnement laid. C'est toujours des gens qui ont l'air très souriants, bien de leur peau, dans un environnement magnifique, parce que les publicitaires savent en profondeur cette aspiration humaine, mais ils vont instrumenter ce désir au sens fort, du désir dans l'ordre du bonheur, de l'amour, de la beauté, etc., pour les transformer en pulsions de consommation, pour détourner un désir de développement dans l'ordre de l'être en course à l'avoir, qui va ensuite rentrer dans le circuit d'une société qui, à ce moment-là, n'est pas simplement une société de consommation, mais qui est une société de consolation. Parce que nous sommes un peu dans l'équivalent de ce que Marx qualifiait d'opium du peuple. C'est-à-dire, dans une société où les rapports de mal-être, de mal de vivre et de maltraitance sont importants, ben, le fait d'avoir cette mise en scène du bonheur, de l'amour et de la beauté joue un rôle consolateur, mais évidemment, les personnes n'accèdent pas pour autant ni au bonheur, ni à l'amour, ni à la beauté, ni même à l'authenticité. Une publicité récente promettait l'accès à l'authentique, le goût de l'authentique. En réalité, c'était une publicité pour le camembert rustique, au nom du fait que rustique, c'est le goût de l'authentique. Ben, ça résume bien cette instrumentation. Et pour se libérer de cette instrumentation de la pulsion, il faut revenir à l'énergie du désir au sens premier du terme. Désir, c'est le contraire de la sidération, puisque quand le mot latin désir a été constitué, il y avait le mot sidus qui voulait dire l'étoile, et comme à l'époque latine on croyait que l'univers des étoiles, l'univers sidéral était un univers immobile, et qu'il y avait de l'autre côté l'univers de la vie, du mouvement, mais aussi de la mort, les deux vont ensemble, il y avait d'un côté l'univers sidéral, et puis il y avait de l'autre côté l'univers de la désidération. Eh bien, quand on est dans un état de sidération, et c'est le cas par exemple quand même des victimes finissent par croire qu'il n'est pas possible d'avoir un autre système d'organisation que celui qui les place en situation de victime, ça c'est un état de sidération. Comment sortons de la sidération par l'énergie du désir, par la désidération, c'est le lien avec ce que j'évoquais sur l'éros et la stratégie érotique mondiale.
4: Là, tu parlais des temps modernes. Est-ce que les temps anciens, le commerce, l'argent, le désir étaient le même ?
2: Il y a une question qui vient de très loin, puisque le philosophe Épicure distinguait déjà entre les désirs naturels et vitaux, les désirs naturels et non vitaux, et puis les désirs artificiels et dangereux. Donc on peut dire que cette question, elle est vieille de plusieurs millénaires. La différence, c'est que à partir du début du XXe siècle, il y a un emballement des logiques de production et de consommation tirées par le capitalisme, et que comme le capitalisme n'arrive pas à remplir sa propre demande, on va avoir l'organisation de ce qu'on va appeler l'obsolescence programmée des produits. Ça sera même théorisé dans l'entre-deux-guerres, de dire bah, si on veut que la machine continue à fonctionner, comme les consommateurs, après avoir acheté un produit, si le produit dure trop longtemps, eh bien la machine va s'arrêter. Donc on a théorisé et appliqué cette obsolescence des programmée des produits, ce qui fait qu'un produit électroménager qui pouvait tenir 30 ans dans les années 60 par exemple, aujourd'hui est programmé pour tomber en panne au maximum au bout de 7-8 ans. Un ordinateur, n'en parlons pas, c'est au bout de 2 ou 3 ans. Et donc c'est une vieille question, la question de l'instrumentation du désir, mais qui prend dans les sociétés de consommation actuelles une forme qui est effectivement particulièrement aggravée et spécifique.
4: Tu n'as pas l'impression que le temps va plus vite ?
2: Ça, c'est un résultat de l'addiction à la vitesse. Nos sociétés sont des sociétés marquées par des formes de toxicomanie, et elles organisent ce que le philosophe Spinoza appelait des passions tristes, qui sont des passions d'addiction. Alors il y a les passions d'addiction classiques à l'argent, au pouvoir, aux honneurs, etc. Mais dans les addictions contemporaines, l'addiction à la vitesse est très importante. Or, nous ne sommes pas du tout condamnés à cette situation. Nous ne sommes pas condamnés au capitalisme. D'une certaine façon, les conditions sont réunies pour nous permettre, au contraire, de décélérer. Nous n'avons jamais vécu autant de temps de vie, et nous n'avons jamais eu autant de machines à économiser du temps qui est du temps pénible, du temps redondant, etc. Simplement, là aussi, dans le cadre d'une stratégie de résistance créative, ce que le mouvement ouvrier avait fait au XXe siècle, qui est l'organisation de la lutte contre ce qu'il appelait les cadences infernales, il nous faut aujourd'hui le mener, mais à l'échelle de toute la société, parce que les sociétés de flux tendus sont des sociétés de cadence infernale. Et donc, créer une lutte contre les cadences infernales, organiser des mouvements slow, hein, le mouvement slow, il est né sur le slow food alternative au fast food, mais il s'est répandu dans d'autres domaines. Il y a les slow cities, par exemple, en Italie, il y a même des logiciels qui permettent de ralentir ses mails. Dernièrement, j'ai vu un article intéressant sur le slow love, et donc il y a au contraire une aspiration à sortir de cette addiction à la vitesse, à retrouver le sens de la lenteur qui s'intègre complètement dans ces stratégies de bien vivre, de buen vivir que prônent les mouvements alternatifs à l'échelle mondiale.
4: Tu veux faire une conclusion ?
2: Il y a un terme justement quand j'évoquais les mails et la nécessité de prendre du temps, y compris de ralentir et de se poser à travers les mails ou, c'est vrai, de tous les outils des réseaux sociaux actuellement. Moi, souvent, je choisis des phrases que j'appelle des phrases de vie qui permettent à l'interlocuteur de se renvoyer aussi à l'essentiel. En ce moment, la phrase de vie qui vient signer mes courriels, c'est une phrase d'Alexander Lowen qui dit « Traverser la vie le cœur fermé, c'est comme faire un voyage en mer au fond de la cale ». Eh bien, c'est un exemple où, à travers une phrase de ce type, j'invite, à travers une technologie qui pousse au contraire à la vitesse et à l'accélération, à se poser la question, au fond, qu'est-ce que je suis en train de faire de ma vie? Est-ce que je ne suis pas au fond de la cale? Et est-ce que ce serait pas mieux pour mes rapports à moi-même et à autrui de monter sur le pont et de déguster pleinement cette vie magnifique sur cette planète miracle ?

0: Voilà, c'était un message qui compte dans Message de vie MES Plus Loin Sage, la série d'émissions du voyage intérieur. C'était Patrick Vivray. Il a écrit plus d'une dizaine d'ouvrages. Allez voir sur internet Comment espérer en temps de crise, par exemple, écrit avec Edgar Morin, Vivre à la bonne heure, Reconsidérer la richesse et la cause humaine aux éditions Brochet et même Poche. Pour notre part, on se retrouve même heure, même endroit. Je vous souhaite que du bon. À plus tard, bye.
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1: Et oui, demain le grand soir, c'est sur RFL 101. Alors, on va faire une émission là à l'occasion des 90 ans de d'un événement en Espagne en 1936, de là, ce qui nous importe en tous les cas, de la révolution espagnole. Alors, on va pas faire le tour du sujet parce qu'il est tellement vaste, mais on va aborder plutôt ce qui précède le contexte et puis développer un peu autour de la journée, enfin les journées du 17 et du 18 juillet 1936, parce que c'est là que toutes les choses se précipitent. Et donc, on va déjà parler du contexte. À l'antenne, nous avons Virginie et nous avons Félix.
2: Voilà.
1: Virginie, nous t'écoutons.
2: Eh bien oui, avec grand plaisir. Alors il faut savoir, on va essayer de vraiment de focaliser sur 1936, mais il faut savoir qu'en 1931, la monarchie d'Alphonse XIII était un peu en piteux état. Et en fait, le monarque est parti au profit d'une république. Au départ, il y avait un certain...
1: Je rappelle qu'on est en Espagne.
2: Oui, on rappelle quand même qu'on est en Espagne. Merci, c'est sympa. Mais Eric va souvent faire des rappels de ce type-là ce soir. Est-ce que tu peux nous rappeler les élections, il me semble, en 1936, elles étaient autour de février. Donc il y a eu une première république entre 31 et 36.
1: Ouais.
2: Seconde république.
1: Exact. Et donc, la Seconde République, elle intervient dans un contexte compliqué. L'Espagne, c'est compliqué en 1936. Enfin, les années qui précèdent. L'Espagne est un pays compliqué parce que c'est un pays qui est, on peut le dire, moyenâgeux. Donc, on a des possédants qui possèdent extrêmement beaucoup. Par exemple, les propriétaires terriens ont des milliers d'hectares de terrain. Alors que les paysans n'ont rien, non seulement ils n'ont rien, mais ils n'ont même pas accès à la culture. Et donc en Espagne, il y a un clergé qui est très important, qui est très riche, enfin le haut clergé. Hein. Et il y a une armée qui est carrément disproportionnée par rapport à la population, parce que c'est le pays d'Europe qui a le plus de généraux et le plus d'officiers supérieurs. Donc c'est vraiment un pays très figé sur ces strates sociales définies par la monarchie et qui ont continué sous la République, sous les deux républiques.
3: J'ai noté que dans les années 30, en Espagne, il y avait quoi ? C'était 23 millions d'habitants ?
1: Oui, il me semble, c'est ça, oui.
3: Voilà. C'est juste pour donner un ordre d'idée par rapport à... Pour voir comparer avec ce qu'on connaît maintenant, même en France. Voilà.
1: Donc, il y a un documentaire de Buñuel, entre autres, qui filme justement la misère paysanne du côté de... pas loin de la frontière portugaise. Et là, on voit vraiment des enfants qui vivent dans la rue, des gens qui survivent, parce qu'ils vivent pas, ils survivent. Et c'est vraiment... on est vraiment dans une misère de type moyenâgeux, quoi.
2: D'accord. Et c'est ce qui a donné lieu, du coup, au succès du Front Populaire en 1936 ?
1: Oui. Enfin, il y a beaucoup de tensions sociales en Espagne depuis très longtemps. Et donc, en 1936, en fait, il y a une union des forces de gauche, hein, qui sont diverses et variées, parce qu'il y a beaucoup de forces de gauche en Espagne. Et il y a une force qui est dominante dans le peuple espagnol, c'est l'anarchisme. Et les anarchistes ne votent pas. Sauf qu'en 1936, ils n'appellent pas à s'abstenir. Et pourquoi ? Parce que il y a 3000 militants anarchistes qui sont emprisonnés. Alors pourquoi ils sont emprisonnés ? Parce qu'en 1934, il y a eu dans les Asturies une révolte ouvrière, la commune des Asturies qui a été matée dans le sang, il y a eu des centaines de victimes, et elle a été matée par un certain général Franco qu'on va retrouver au cours de cette émission. Franco qui était le plus jeune général en Europe d'ailleurs.
2: Et peut-être qu'on peut, on peut faire un petit rappel sur ce qui était le parti de gauche et plutôt le parti conservateur. On viendra un petit peu plus dans les détails tout à l'heure.
1: Mais il y a tout un tas de forces à gauche. Alors, on va peut-être développer sur le nombre et tout ça. Mais il y a une droite, disons, légitimiste. C'est-à-dire la CEDA, c'est un peu comme des organisations de droite, mais majoritaires, mais qui sont réformistes, enfin qui sont un peu comme la droite actuelle en France. Et puis il y a
2: les monarchistes.
1: Il y a les monarchistes. Alors les monarchistes, c'est on va les retrouver notamment en Navarre, hein, c'est les carlistes. Il y a des gens qui sont partisans du effectivement du retour de la monarchie. Il y a depuis 1933 un parti fasciste qui s'appelle la Falange, qui va développer une agitation meurtrière exprès pour faire monter la tension sociale et pour provoquer des réactions qui va du coup droitiser la droite, la droite tranquille, elle va se radicaliser.
2: Est-ce que peux préciser un petit peu les idées des phalangistes?
1: Bah, les phalangistes, c'est du fascisme, c'est-à-dire un état fort, pas de syndicat, aucun débat démocratique et la violence. Parce que le fascisme, c'est avant tout la violence, hein, il s'est construit autour de la violence en Italie et l'ultra-violence en Allemagne. Donc c'est ce qu'il faut au capitalisme, lorsque le capitalisme est en crise. Généralement, il y a une montée du fascisme parce que ça permet d'éliminer toutes les problématiques qui poseraient justement des problèmes au capitalisme. Donc face à ça, qu'est-ce qu'il y a ? Il y a des organisations politiques et syndicales. On va peut-être développer
2: dans une deuxième partie,
1: Et donc, grosso modo, il y a du côté de la gauche, il y a une gauche réformiste autour du Parti socialiste espagnol, mais qui a des tendances aussi révolutionnaires. Il y a le Parti communiste, qui n'est pas une grosse organisation. Il y a un parti qui est assez original, qui n'existe pas ailleurs, c'est le POUM, le Parti ouvrier d'unification marxiste. On en parlera aussi tout à l'heure. Et puis, il y a des partis, régionaux, hein, parce que l'Espagne est très régionaliste, la Catalogne, le Pays Basque, etc. Donc il y a des particularités locales par rapport à ça. Et puis, il y a deux gros syndicats, vraiment, qui groupent l'OGT, qui est socialisant, mais qui a aussi des secteurs plus révolutionnaires que d'autres, et qui groupe plus d'un million d'adhérents. Et la principale organisation ouvrière, c'est la CNT, c'est-à-dire les anarcho-syndicalistes, qui, eux, groupent 1,5 million d'adhérents et d'adhérentes, et aussi une organisation originale qui s'appelle la Fédération anarchiste ibérique, qui a autant d'adhérents en 1936 que le Parti communiste, et qui a l'originalité, c'est que, comme c'est ibérique, ils ont des adhérents en Espagne et au Portugal.
2: D'accord. Bon, donc, ouais, on a bien en tête pour conclure cette première partie, et après on enchaînera sur une musique, le côté très binaire. Il y a vraiment des idées très, très opposées entre ces deux partis.
1: Alors, c'est très opposé parce qu'il n'y a pas de tradition démocratique. Enfin, il y a eu deux républiques qui ont duré peu de temps. Et alors, par contre, en 1936, la droite traditionnelle joue le jeu de l'élection. Il n'y a pas de volonté factieuse. Mais derrière tout ça, en fait, il y a depuis 1933, en fait, il y a un projet qui a été plus ou moins caché de faire mettre à bas cette république, parce que, notamment autour des phalangistes, mais pas que. Et donc, il y a des choses qui ont été mises en place année après année, notamment entre le haut clergé et l'armée, pour déclencher une insurrection. Et on attend vraiment le prétexte pour le faire.
2: Ok, on fait peut-être une pause musicale avec Hijos del Pueblo, un chant de la CNT justement.

0: Eh bien, c'est demain le gros soir sur RFL 101. On est en train de parler, de vous parler, de la révolution en Espagne en 1936. On parle souvent de la guerre d'Espagne, mais pour nous, il s'agit d'abord d'une révolution qui a duré quand même plusieurs mois et qui a concerné des millions de personnes. Donc, on parlait des deux camps en opposition et on va les développer un tout petit peu de façon plus détaillée, dirais-je.
1: Là, pour donner un peu des chiffres et puis voilà. Situer un petit peu, comment dire, même si c'est deux camps qui s'opposent, c'est quand même deux camps qui sont constitués d'une multitude de syndicats, de partis,
0: voilà.
1: Etc.
0: Et ça groupe beaucoup de monde, en fait. Hein, pour un pays qui est, ouais, avec 23 millions d'habitants, c'est pas énorme. Alors, du côté des républicains modérés, on a...

0: groupé entre 60 000 et 80 000 militants, donc ça reste une organisation assez importante. Le syndicat socialiste qui les suit, donc l'Union Générale des Travailleurs, l'UGT, qui est assez influent chez les ouvriers et pas mal chez les fonctionnaires, notamment à Madrid, qui lui groupe environ 1,4 million en 1936, avant les événements d'adhérents. Le Parti communiste, contrairement à ce qu'on pourrait penser, parce que les communistes ont accaparé l'histoire de la guerre d'Espagne, mais en fait, le Parti communiste, il a quelques députés, mais il a surtout 30 000 adhérents, pas plus. C'est après qu'il va se développer sur des options tout à fait droitières. Et donc lui, il est pour une discipline hein, militaire et un renforcement de l'État. Il va en profiter grâce notamment à l'aide de l'URSS, puisqu'il y avait deux pays qui vont aider l'Espagne en guerre. Enfin, l'Espagne républicaine, ça va être le Mexique, mais qui n'avait pas beaucoup de moyens, et l'URSS qui, contrairement à la légende, ne va pas le faire gratuitement parce qu'ils vont se faire payer avec l'or de la Banque d'Espagne, qui était une des principales ou la plus grosse réserve d'or au monde d'ailleurs. Donc Staline n'a pas aidé l'Espagne comme ça, il a aidé parce qu'on l'a payé. Et donc il a l'originalité d'Espagne, entre autres chez les communistes antistaliniens, donc le Parti ouvrier d'unification marxiste, qui est un parti marxiste révolutionnaire qui critique le stalinisme, qui est donc favorable à la révolution sociale, qui groupe, alors les chiffres là aussi divergent, entre 50 000 et 10 000, et entre 50 000, qu'est-ce que je raconte, 5 000 et 10 000 adhérents. Et donc, il est très critique par rapport à ce qui se passe en Union soviétique, hein, et aussi par rapport à l'international communiste qui est dirigé donc par l'Union soviétique. Alors il est souvent qualifié de trotskiste. Or, il n'était pas Trotsky. En fait, il va rompre avec Trotsky en 1936, justement, notamment sur les positions du POUM qui participe au gouvernement de la Catalogne. Et donc Trotsky était contre. Donc le comité central du POUM rompt avec Trotsky. Et alors là, pourquoi on appelle souvent ce parti Trotsky, c'est parce que à l'origine du POUM, il y a la gauche communiste d'Espagne qui est dirigée par André Nin et le bloc ouvrier paysan dirigé par Joaquim Morin. Tous deux viennent de la CNT d'ailleurs. Et un des deux groupait quelques dizaines de trotskistes. C'est pour ça qu'à l'origine, il y a quelques trotskistes. Mais le parti, le POUM, est avant tout un parti marxiste révolutionnaire indépendant. Et puis il y a la masse, hein, les anarcho-syndicalistes, la Confédération nationale du travail, qui est donc en faveur de la révolution libertaire, l'autogestion, la collectivisation et la suppression de l'État, qui va grouper en 1936 environ 1 500 000 adhérents et qui va grouper avec les mois qui suivent plus de 2 millions d'adhérents.
1: Excuse-moi, est-ce que le parti anarchiste existe depuis longtemps ?
0: Alors, la CNT, c'est pas un parti, c'est un syndicat et il existe depuis 1910. Par contre, il y a une organisation, un parti anarchique, c'est la FAI, la Fédération anarchiste ibérique, qui, elle, groupe 30 000 adhérents en 1936, qui, selon certains chiffres qu'on peut discuter, on aurait 150 000 en 1937, ce qui est bon, très important.
1: C'était assez ancien, la FAI.
0: Alors, la FAI, la création de la CNT, c'est l'unification des groupes d'action et des groupes de pensée. Donc les groupes d'action, c'était à la fois des groupes qui pratiquaient l'action directe et aussi des groupes qui étaient un syndicalisme révolutionnaire. Et les groupes de pensée, c'était justement la FAI. Et donc on les retrouve aussi sur les mêmes origines, hein, c'est les années 1910. C'est une organisation spécifique, donc la FAI qui est partisan donc, du communisme libertaire, on en parlera tout à l'heure. Elle fonctionne de fait, en fait, sur une sorte d'avant-garde idéologique, hein, qui est structurée autour de petits groupes affinitaires. C'est-à-dire qu'on se réunit entre, entre personnes qui sont amies ou qui ont les mêmes options, les mêmes tendances politiques, et on fait des groupes, il y en a tout un tas, et ils sont aussi, ils essayent de donner à la CNT donc une empreinte idéologique clairement anarchiste. Et puis il y a un truc particulier, mais on en parlera aussi tout à l'heure, il y a le Parti syndicaliste, donc c'est issu d'une tendance

0: face de la CNT. Alors il va avoir des élus d'ailleurs, notamment en Catalogne, qui eux sont favorables à un syndicalisme révolutionnaire mais modéré. Ils sont favorables à la participation politique aux élections, et c'est un peu des proudhoniens, c'est-à-dire qu'ils pensent qu'on peut avancer à un socialisme libertaire mais par la voie de la, comment dire,
1: de l'échange,
0: par la voie de lois, de choses comme ça, du vote, etc. Et voilà pour le camp républicain, qui est assez donc divers et variés, et avec une originalité, c'est la présence massive des anarchistes, et ce Poum qui est quand même un ovni dans la galaxie marxiste de l'époque, puisque ce qui donne de là du communisme international, c'est l'URSS. Et on a les nationalistes, on en a parlé aussi tout à l'heure, donc il y a donc la Phalange, qui est un parti donc fasciste, les carlistes, qui est un mouvement monarchiste traditionnaliste, les militaires, qui ne sont pas dirigés par Franco comme on le pense au départ, mais qui sont dirigés par Mola, qui va mystérieusement mourir assez rapidement en 36, et donc en fait Franco, qui n'était pas forcément très en avance sur le sujet, va s'incruster petit à petit, et il va réussir donc à prendre le leadership du camp nationaliste.
2: Il y a aussi une grande partie de l'Église catholique et tout un tas d'élites conservatrices qui font partie de ce...
0: Alors là, c'est là où ça devient compliqué, parce que dans le clergé, par exemple, le clergé basque, il va être très rapidement du côté des républicains, pour des raisons diverses et variées, raisons de pauvreté, mais raisons aussi régionalistes, la langue, etc., parce que les franquistes ne veulent pas entendre parler ni du catalan, ni du basque. Donc, il va y avoir... Et puis, il va y avoir énormément... Alors, l'Église, en Espagne, c'est un peu comme l'armée. Il y a tout un tas d'évêques ou d'archevêques qui nagent dans le pognon, et il y a une dichotomie entre ce clergé... au clergé et des clergés, curés. Alors, des petits curés qui sont généralement pas très proches du peuple, mais il y en a un certain nombre quand même qu'on va retrouver, notamment un exemple célèbre dans une des colonnes anarchistes, la colonne peut-être la plus connue, la colonne de Ruti. Il y avait un curé dans la colonne de Ruti, alors que c'était des bouffeurs de curés, etc. etc. Donc, voilà, c'est une situation complexe, mais grosso modo, effectivement, on a un camp réactionnaire qui veut absolument que rien, ne bouge. Et on a un camp républicain en sens large, où une partie veulent au moins faire de l'Espagne un pays démocratique. Et un peu évoluer. Et puis d'un autre côté, une grosse frange du camp républicain qui est carrément révolutionnaire et qui veut mettre à bas l'État.
2: Est-ce qu'on enchaîne sur une pause musicale ?
0: Ouais, on pourrait, par exemple.
2: On pourrait, tout à fait. Donc on vous propose A las barricadas del comunero.
3: Ah, et la chanson, c'est une chanson plus que jamais d'actualité. En plein macronisme avancé, à las barricadas. Puño levantado.

0: Et on est de retour sur RFL 101 dans Demain le Grand Soir. Et cette fois-ci, maintenant, on voulait aborder le congrès de Saragosse. Si tu veux y aller, Virginie.
1: Ouais, complètement. Donc c'est un congrès qui s'est déroulé du 1er au 10 mai 1936, donc quelques mois avant le début de la guerre civile espagnole. C'est un moment vraiment décisif dans le mouvement anarcho-syndicaliste espagnol. Et qui a donné place à des grandes figures comme d'anarchistes quand même assez modérés, trentistes, Ángel Pestaña, Juan Pero, Juan López Sánchez. Donc il faut savoir qu'une partie des trentistes est réintégrée en fait dans le mouvement anarchiste, dans la CNT, ce qui va contribuer à réunifier ce mouvement anarcho-syndicaliste avant le déclenchement de la guerre civile. Et lors de ce congrès, en fait, ils ont réfléchi à un certain nombre d'objectifs justement pour s'unifier. Donc, en premier lieu, définir le programme politique et social de la CNT. Donc, la réunification du syndicat après plusieurs années de division interne.
2: Oui, parce que, en fait, il y avait un manifeste dans la CNT, c'est une grosse organisation avec des tendances. C'est pas qu'on pourrait le penser, un bloc monolithique. Ouais. Et donc, il y avait notamment les trentistes, hein, on en parle, c'est eux qui ont créé le parti syndical, en fait. Ça paraît bizarre, d'ailleurs, en France, d'entendre parler d'un parti politique qui s'appelle Parti syndical, parce qu'en France, il y a la tradition de la séparation entre les partis et les syndicats. Mais bon, le syndicalisme révolutionnaire français, par contre, il a eu de l'influence en Espagne à la création de la CNT en 1910, parce qu'au départ, il voulait s'appeler CGT, en hommage à la CGT qui, à l'époque, était elle-même anarcho-syndicaliste. Ouais. Enfin, c'était il y a longtemps. Il y a eu l'eau qui est passée sur les ponts, sous les ponts depuis.
1: Très bien, ça explique. Donc voilà, ce projet de réunification, il y avait aussi la préparation de la transformation révolutionnaire de la société. Donc on comprend l'importance que ça a eu dans la révolution civile, enfin quelques mois plus tard. Et puis l'adoption du communisme libertaire.
2: Alors voilà, c'est ce qui est marrant, enfin ce qui est remarquable avec le congrès de Saragosse, c'est que en fait, ils n'ont pas prévu qu'il y ait, quelques mois après, une insurrection militaire et qu'il y ait une révolution sociale qui se déclenche. Il a préparé, mais il ne s'y attendait pas. Et du coup, en mai 36, bah, ils font le tour du sujet, quoi. Ils disent, si demain, l'État, on le met à bas, voilà comment on va fonctionner.
0: Au niveau du timing, c'était plutôt intéressant, effectivement. Ça, c'est l'adoption du communisme libertaire, c'est une des étapes de la préparation de la transformation révolutionnaire de la société. Du coup, je reprends. C'est là que la CNT affirme son objectif d'une société sans État ni capitalisme fondée sur la liberté, l'égalité et l'autogestion. On a l'organisation de la société qui doit reposer sur des communes libres fédérées entre elles et où les décisions seraient prises démocratiquement par les habitants. La gestion de l'économie où les usines, les terres et les services publics doivent être gérés directement par les travailleurs sans patron ni administration étatique. Et la réunification de la CNT. Le congrès met fin à la séparation de la CNT avec plusieurs syndicats qui avaient quitté la Confédération, dont les trentistes, j'imagine. Voilà. Et ce qui, justement, contribue à renforcer le mouvement.
2: Et il est en ordre de bataille lorsqu'arrive le 18 juillet 1936. En
0: voilà.
2: Fait.
0: pardon. ouais, non, on a fait le tour du congrès, je crois. Ce qu'on peut dire, c'est que ce programme-là, il sert de référence justement quand la révolution sociale
2: voilà,
0: éclate.
2: Voilà, ce qui se passe après. Notamment ce qui se passe en Aragon, pas qu'en Aragon d'ailleurs,
0: en Aragon, en Catalogne,
2: ça s'est passé ailleurs, ouais. Mais ailleurs ça a été rapidement réprimé, mais on va l'expliquer sur la suite des événements. Mais par exemple, c'est effectivement ce qui met en application en Aragon, où on supprime l'argent, on supprime les titres de propriété sont brûlés, et à Barcelone, où c'est quand même une des rares régions industrielles de l'Espagne, et là on va socialiser les entreprises. C'est-à-dire qu'en fait, c'est l'autogestion généralisée.
0: Bah, tout est collectivisé, que ce soit dans les villes comme Barcelone ou dans les campagnes où les terres sont sont réparties pour entre les enfin non collectivisées du coup pour que les
2: oui à la différence de ce qui se passe en URSS c'est que la collectivisation elle est pas obligatoire
0: ce oui voilà c'est ça
2: c'est quand même une grosse nuance c'est-à-dire que le paysan qui veut continuer à s'occuper de son lopin de terre et en chier tout seul ben il en chie tout seul donc c'est quand même une sacrée différence.
1: Pardon, pour être sûr de bien comprendre, les trentistes, du coup, ils sont plus modérés. Et l'idée, c'est de faire une révolution, mais un petit peu plus étalée. C'est plus modifier les mœurs, c'est redonner.
2: C'est essayer d'avancer.
1: Un peu plus de pouvoir aux ouvriers.
2: Bah, c'est pas. C'est pour ça que je l'appelle plus.
1: C'est quelque chose d'un peu moins violent, en tout cas, c'est de la transformation des activités.
2: Bah, c'est, ils sont d'accord sur l'objectif, mais par contre, c'est la méthode. À la limite, ils veulent pas d'insurrection violente, comme c'est un peu comme c'est pour ça que je dis que c'est des proudhoniens, c'est-à-dire qu'ils pensent à l'évolution graduée vers le socialisme,
1: vers le long terme aussi. Ils pensent long terme, c'est pas
2: long terme ou moyen terme, je sais pas, mais en tous les cas, ils veulent pas que ils font pas une mythologie de la barricade. Donc voilà.
1: D'accord. Et on comprend que c'est ce qui est servi toute.
2: Mais pour le coup, ils se remettent tous d'accord quand même, justement
0: dans le congrès.
2: Au congrès de Saragosse. Mmh. Et donc Saragosse, en fait, on en parlera tout à l'heure là sur les événements, mais on parle souvent de Barcelone comme une plateforme de l'anarchisme, mais Saragosse, c'était aussi une plateforme de l'anarchisme. C'était une des villes où l'anarchisme était le mieux implanté.
1: On fait une petite coupure.
0: On vous propose cette fois-ci juillet 1936. Je pense que c'est le titre du morceau.
2: Tout à fait.
0: Voilà, bah, allons-y.

0: Bonsoir, vous êtes toujours sur Demain le Grand Soir sur RFL 101. Et donc on vous parle de la Révolution espagnole. Un point important, c'est de comprendre en fait la Révolution espagnole, le début de la guerre civile, on associe souvent à juillet 36, ouais. Le 17-18 juillet. Ouais. Qu'est-ce qui se passe ces jours-là?
1: Ben, le 17, en fait, la surréaction donc, qui est prévue en fait, de longue date, contrairement à ce que racontent les historiens franquistes, elle a été travaillée depuis la création de la Falange, donc en 1933. Donc une insurrection, ça ne se fait pas comme ça. Il faut prévoir quel général va nous suivre, dans quelle ville, avec quelles troupes, etc., etc. Donc tout ça, ce n'est pas improvisé, c'est complètement planifié depuis des mois et des mois. Et donc... elle débute donc le 17 au Maroc parce que en fait un certain Franco qui est stationné là-bas, la police républicaine s'aperçoit que enfin avant d'un complot, elle intervient, elle arrête les complotistes, sauf que les légionnaires qui sont en stationnement au Maroc et qui obéissent à Franco arrêtent eux-mêmes la police. Et donc à partir de là, dès le début. Les massacres vont débuter, c'est-à-dire ils vont à la maison du peuple, hein, la maison des syndicats, et ils exécutent tous les syndicalistes qui traînent. Ils vont aussi exécuter tous les officiers qui vont rester fidèles à la République, notamment le père d'Arabal, qui meurt comme ça, qui était lieutenant, je crois, dans l'armée espagnole. Ils définissent d'entrée le conflit comme une croisade. Une croisade contre le communisme. Alors bon, la caractéristique du prolétariat espagnol, c'est plutôt qu'il penche vers l'anarchisme. Comme on l'a dit tout à l'heure, le Parti communiste n'ayant pas beaucoup de troupes. Mais il faut sauver la nation, il faut sauver l'Église, etc. etc. Et donc, on va être sans pitié. On va liquider la société, nettoyer la société, éradiquer de son mal qui est tous les parasites, enfin ce qui se pense être des parasites, c'est-à-dire grosso modo les ouvriers et les leaders ouvriers. Donc en fait, Franco est rapidement donc maître du Maroc, sauf qu'il a un problème, c'est que pour envoyer ses troupes en Espagne, de l'autre côté, et il n'a pas la flotte qui est restée fidèle à la République, donc il lui faut des avions. Et qui va lui fournir des avions? C'est là où ça devient intéressant. Eh bien, c'est l'Allemagne nazie qui lui fournit les avions pour envoyer ses troupes de l'autre côté du détroit de Gibraltar. Et donc, on va se retrouver donc le 18 avec une insurrection généralisée. Les insurgés, donc les militaires, pensent pouvoir prendre le pouvoir comme ça en deux jours, enfin ça va être liquidé. Et les choses vont être beaucoup plus compliquées qu'il ne est prévu.
0: Est-ce que tu peux nous dire dans quelle ville ça commence à éclater déjà?
1: Partout. Je veux dire, il y a des insurrections partout. Il y a des casernes, il y a la troupe se rebelle.
0: Pas uniquement en fait. Les grandes villes.
1: Non, non, partout. Et donc, il y a deux mouvements qui vont se dérouler à partir de là, deux mouvements militaires. Il y a d'un côté des troupes qui remontent du nord et des troupes qui remontent du sud. En fait, ils veulent prendre en tenaille la République. Alors...
0: Tu parlais de Franco avec les troupes du sud. Ouais. Qui sont les troupes du nord, pour le coup?
1: Alors, il y a des carlistes, donc les partisans des monarchistes qui viennent de la Navarre. Et puis, il y a tout un tas de... Enfin, il y a une partie de la droite modérée qui vire à l'extrême droite, un peu comme actuellement avec Ciotti, tous ces gens-là de droite, des LR qui virent à l'extrême droite. Parce qu'ils ont peur de la révolution sociale, tout simplement. Donc il y a une partie de cette droite modérée qui vire à l'extrême droite. Il y a une partie de la gauche qui est modérée aussi, qui a un peu peur aussi de la révolution sociale. Donc c'est un peu complexe comme situation. Et donc il y a aussi le gouvernement, en fait, les gouverneurs locaux, puisque l'Espagne a tout un tas de particularités de gouverneurs locaux qui sont républicains, mais qui ne donnent pas les armes au peuple. Donc en fait, à Barcelone, on ne distribue pas d'armes, à Saragosse, on ne distribue pas d'armes, alors que les militaires ont fait faction. Les militaires veulent prendre le pouvoir. Donc... pourquoi les gouverneurs ne le font pas? Parce qu'ils ont peur, eux aussi, de la révolution sociale. Alors bon, il y a des situations un peu dramatiques, comme la situation, on parlait de Saragosse tout à l'heure, Saragosse est un élément très important de la guerre d'Espagne. D'une part, parce que c'est un fief des anarchistes. Il y a plus de 15 000 adhérents à la CNT à Saragosse. Mais il y a aussi, ce qu'il faut savoir, il y a 15 000 fusils à Saragosse. Et le gouverneur de Saragosse est un républicain. Sauf qu'il ne veut pas donner d'armes aux militants de la CNT, alors que les troupes qui viennent de Navarre descendent vers Saragosse. Alors, sur l'anecdote, c'est de la veille, il y a des officiers de l'armée qui ont été voir les anarchistes en leur disant « Faites gaffe, ils vous préparent un coup dans le dos et ça risque d'éclater demain. » Et donc, les anarchistes, qui étaient antimilitaristes, il y a une tradition antimilitariste chez les anarchistes, ils n'ont jamais voulu croire en la parole d'un officier de l'armée fidèle républicaine. Et donc, ils ont eu tort. Mais d'un autre côté, le gouverneur n'a pas voulu donner des armes. Conclusion, Saragosse est tombé aux mains des franquistes. Sans combat, et le gouverneur qui lui était fidèle à la République mais qui n'a pas donné d'armes aux libertaires a été fusillé un mois après la prise de Saragosse. Et si Saragosse n'était pas tombé aux mains des franquistes, et ben les offensives des Navarrais qui descendaient du nord auraient sans aucun doute été stoppées et ça aurait changé le cours de la guerre, puisqu'il n'y avait plus que les troupes franquistes qui remontaient du sud. Mais ça, c'était vraiment compliqué. Sauf que donc, les franquistes avaient cru qu'en 24 heures, ça allait être liquidé. Et en fait non, parce qu'à Barcelone, le peuple se soulève, encercle les casernes et réussissent à faire... dans les casernes, il y a des militaires qui refusent à tirer sur le peuple aussi, hein, je veux dire.
0: Est-ce que là, une grosse partie de l'armée est restée, était contre la République, ou est-ce qu'une partie
1: continuer
0: à la protéger ?
1: Non, mais le problème d'une armée, c'est que c'est des gens qui obéissent aux ordres. Donc, je veux dire, après, à partir du moment où la hiérarchie militaire donne des ordres, par exemple, je disais tout à l'heure, au Maroc, il y a des militaires républicains qui ont été exécutés, quoi. C'est tout. Je veux dire, t'es pas d'accord et non, on te fout une balle dans la tête, point barre. Et donc, à Barcelone, il y a des militaires qui ont refusé de tirer sur le peuple, mais grosso modo, au départ, Barcelone, c'est anarchiste, hein, je veux dire, c'est vraiment l'essentiel des troupes, c'est des anars, ils ont 200 fusils, c'est rien du tout. Ils réussissent quand même à mettre à bas, à bloquer l'insurrection. Les deux généraux qui étaient donc chargés de mettre la ville au pas sont arrêtés et exécutés. Et Companys, qui était le président de la Generalitat de Catalogne, se retrouve devant les anarchistes. Companys, c'est quand même le gouverneur, hein, le type qui représente l'État catalan en l'occurrence, mais l'État demande aux anarchistes, mais bon, bah, écoutez, vous avez le pouvoir, c'est vous qui avez gagné. Vous pouvez prendre le gouvernement et tout ça. Les anarchistes disent, mais nous, on veut pas le pouvoir, on veut mettre à bas l'État. Donc, en fait, il va y avoir un double pouvoir qui va se mettre en place en Catalogne, le gouvernement officiel, mais qui n'a aucun pouvoir, en fait, et après, en fait, l'organisation des milices ouvrières, pour l'essentiel anarchisante, qui, elles, font tourner l'économie et font vivre la ville. Et donc, il va y avoir cette dichotomie des deux pouvoirs qui vont exister pendant plusieurs mois, jusqu'à, grosso modo, en 1937. Mais on fera une autre émission sur ce sujet-là. Et donc, dès les premiers jours, en fait, la clé de la bataille qui s'annonce, parce qu'effectivement, les fascistes échouent donc à Barcelone, ils échouent à Madrid, ils échouent à Valence, ils échouent à Séville et dans d'autres villes, mais le problème, c'est que les troupes franquistes remontent du sud, elles sont épaulées par des milliers de troupes marocaines, et en fait, c'est du massacre. C'est-à-dire, dès qu'on tombe sur un républicain qui soit même... Il y a des maires, par exemple, dans des petites bourgades du côté de Séville, c'est pas des révolutionnaires, c'est des républicains. Ils se font buter. Ils butent tout ce qui n'est pas franquiste, grosso modo, pour simplifier. On massacre tout le monde, femmes, enfants, vieillards, tout le monde y passe. Et donc...
0: Et à partir de quand le gouvernement va... va donner des armes aux syndicats.
1: Alors, il s'aperçoit qu'à un moment donné, c'est compliqué parce qu'une partie de l'armée restait fidèle au gouvernement, mais une grosse partie ne l'est pas. Et donc, au bout de une journée ou deux, ils vont donner des armes. Mais je veux dire, il aurait fallu donner des armes tout de suite pour écraser. Par exemple, à Saragosse, ils auraient donné des armes, ils auraient écrasé l'insurrection. Donc il y a eu des erreurs importantes commises par le gouvernement républicain. Pourquoi? Je le rappelle, parce qu'ils avaient peur de donner des armes au peuple, parce qu'ils savaient que le peuple, derrière, il voulait faire la révolution sociale. Hein, c'est quand même ça le sujet. Et donc, en fait, comme Saragosse, c'est la clé de voûte de cette histoire-là, d'entrée, il y a des milices qui se créent, donc des milices ouvrières combattantes qui partent sur Saragosse pour essayer quand même de sauver la ville, en sachant qu'il y a des milliers de prisonniers syndicalistes, libertaires, qui sont emprisonnés à Saragosse et qui sont fusillés tous les jours. Donc il y a plusieurs colonnes, il y a des colonnes anarchistes, la colonne Ortiz, la colonne Dorothy, la colonne Ascaso. Il y a une colonne communiste, il y a une colonne du POUM. Donc ces colonnes ouvrières remontent sur Saragosse. Le seul problème, c'est qu'elles n'ont pas d'équipement lourd. Elles n'ont pratiquement pas d'artillerie, elles n'ont pas de chars, et elles n'ont pratiquement pas de fusils. Elles ont un fusil sur deux, et bien souvent c'est des fusils de chasse ou c'est des pétoirs, des fusils de 1870, qui leur pètent à la gueule d'ailleurs, les culasses leur pètent à la gueule quand ils tirent avec. Donc c'est des milices, c'est des milliers de combattants qui partent pour essayer de libérer Saragosse, mais qui sont stoppés aux abords de la ville, et qui n'ont aucun les moyens militaires, pour le coup, de la prendre d'assaut. Et du coup, ils vont pendant des semaines et semaines essayer de prendre Saragosse. Ils ne vont pas réussir. La même chose à Huesca. Huesca, c'est entre Saragosse et Barcelone. Et là aussi, ils ne vont pas réussir à gagner militairement ces villes-là parce qu'ils n'étaient pas équipés pour. Donc voilà. Alors, en parallèle de ça, en fait, la France et la France du Front populaire, hein, je le rappelle quand même, et l'Angleterre signent un pacte de non-intervention. Hein. C'est surtout l'Angleterre qui pousse à ça, parce que l'Angleterre a beaucoup de capitaux, en fait, du côté de Barcelone. Donc, c'est les anarchs qui ont pris la ville. Donc, mon argent. Et donc, il y a ce foutu pacte de non-intervention qui est signé par la France. Et, alors, la France de Léon Blum va essayer de tourner le truc en laissant passer des armes quand même de façon plus ou moins clandestine par la frontière. Mais en fait, ce qui est important de savoir, c'est que, par contre, l'Italie fasciste et l'Allemagne nazie signent aussi le pacte de non-intervention et ils se torchent avec, comme ils ont fait de tout temps. Ce qui fait que, rapidement, en Espagne, il va y avoir en fait, la présence de 80 000 militaires fascistes italiens, de 10 000 allemands, qui sont plutôt des aviateurs, c'est eux qui vont commettre, entre autres, Guernica. Ils vont s'entraîner à la guerre totale, en fait, en Espagne. Ils vont s'entraîner. Et
0: c'est pour ça aussi qu'il y a certains historiens qui se questionnent sur la notion de guerre civile ou non, parce qu'il y a quand même pas mal d'interventions extérieures.
1: Il y a des gens qui disent que la Seconde Guerre mondiale a débuté en Espagne en 1936, en fait. En fait, moi, je dirais pas ça, parce que c'est une vision très occidentale. Je pense que la Seconde Guerre mondiale a débuté un peu avant, en Mandchourie, en fait, avec l'attaque du Japon sur la Chine et tout ça, parce que le Japon est lui-même faisant partie de l'axe Japon, Italie et Allemagne. Donc,
0: il y a différents combats locaux qui ont servi après derrière la plus grande guerre mondiale.
1: Voilà, après la guerre mondiale, elle se nourrit de tous ces conflits. Et donc, en fait, il y a une présence massive du fascisme étranger, je veux dire, hein, en Espagne. Et pour contrer le truc, il va y avoir justement la création des fameuses brigades internationales qui ont été créées par le Comintern, c'est-à-dire l'internationale communiste stalinienne, où là, il va y avoir des dizaines de milliers de combattantes qui vont... Il y avait quelques femmes, mais enfin, c'est essentiellement des combattants qui vont partir en Espagne combattre. Il y en avait énormément beaucoup. Je crois qu'ils étaient près de 40 000. Et un des plus gros contingents, c'était les Français, hein, qui sont partis là-bas. Alors, pour l'essentiel, des communistes, mais pas que. Il y avait aussi un peu de tout.
2: Je fais une petite intervention justement pour préciser qu'au début de... l'Espagne libertaire, enfin les premiers jours, les hommes et les femmes sont aussi nombreux les uns que les autres à participer comment dire, à l'autogestion, etc. Enfin, justement, Barcelone, c'est avéré que au début, il n'y a pas de, enfin, tout est, comment dire, équilibré, quoi, entre guillemets, l'égalité, elle est.
1: Y compris sur le front.
2: Y compris sur le front, exactement. Ouais.
1: Et qui vont être mis au rencard les semaines qui vont suivre, y compris dans les rangs anarchistes, d'ailleurs. Et pourtant, l'anarchisme avait une très grosse organisation, les Femmes Libres, qui était la plus grosse organisation de femmes à l'époque. Hein. Ils étaient, je ne sais plus combien, dizaines de milliers. Et malgré ça, les femmes vont être mises. Enfin, il faut plus qu'elles se battent. Et puis, elles foutent la zone sur le. Enfin, les discours hein, dominants, c'est. Elles foutent la zone dans les tranchées, il ne faut pas nier. Enfin, voilà, ouais, tous ces discours-là. On va peut-être faire.
0: On fait une petite pause.
2: On fait une pause musicale avec.
0: Puente de los Franceses.

0: Oui, c'est de mal grand soir. On était en train d'expliquer les premiers jours, les premières semaines de la révolution libertaire, enfin de ce qu'on appelle la guerre d'Espagne, mais pour nous c'est en tous les cas une révolution sociale et radicale d'ailleurs qui se déroule les premiers mois de ce conflit. On aura l'occasion d'en reparler parce que je pense qu'on fera une émission sur les événements de 1937 on peut aussi rapidement développer sur les mois qui vont suivre. En fait, il va y avoir une montée en puissance du Parti communiste qui est aidé donc par l'URSS. Mais il va y avoir aussi, finalement, c'est pas aussi, comme on disait tout à l'heure, la CNT, c'est pas la Confédération nationale du travail qui est donc la grosse organisation anarchiste, enfin libertaire. Elle n'est pas monolithique. On parlait des trentistes, enfin des tendances qu'il y avait à l'intérieur. Mais il y a aussi. Des tendances qui vont développer et qui vont bousculer le mouvement libertaire en Espagne. Notamment, on va avoir des ministres dans le gouvernement de Catalogne, des ministres anarchistes, des ministres du PUM aussi. Et surtout, on va avoir des ministres au niveau national, à Madrid. On va avoir notamment Frederica Montsenis, qui est ministre de la Santé, et Garcia Oliver, qui est ministre de la Justice. Il va y avoir quatre ministres anarchistes dans le gouvernement, ce qui paraît quand même assez bizarre, des ministres anarchistes, surtout quand on veut renverser l'État. Mais il faut savoir que le gouvernement, à l'époque, était tenu par un socialiste de gauche, hein, qui était Largo Caballero. L'idée un peu de déconstruire cette mythologie, c'est-à-dire entre la CNT anarcho-syndicaliste, qui a une organisation, la Fédération anarchiste libérée, qui est très radicale et qui tient un peu le manche, c'est un peu faux, parce que sur la quatre ministres anarchistes, il y en a deux qui font partie de la faille. Donc c'est pour mettre un peu de nuance dans cette histoire-là. Après, on peut rappeler quel qui a été mis en place aussi dans les jours qui ont suivi le 18 juillet.
1: Oui, ce qui a été mis en place dans donc les villes, les communes qui ont été complètement libertaires pendant quelques temps. Donc on a déjà parlé de la collectivisation des terres qui était volontaire. On peut dire que donc principalement en Aragon et certaines parties de la Catalogne, il y a des terres qui sont mises en commun et que les paysans cultivent donc collectivement et les récoltes sont partagées. On a aussi parlé, en fait on a déjà parlé, mais juste pour refaire le point, les usines sont autogérées. Donc encore une fois, l'Espagne n'était pas un pays particulièrement industrialisé à l'époque. Il y avait quelques pôles, dont Barcelone. Dans ces territoires-là qui sont libérés, en gros, les usines, les ateliers, les transports, les imprimeries, etc., tout un tas d'entreprises sont donc prises en charge par les ouvriers qui vont donc élire leurs responsables et prendre des décisions en assemblée, comme toute organisation collective. La réorganisation des services publics, ça c'est quand même assez intéressant aussi. On peut aussi dire que tous ces points-là, cet événement entre guillemets, c'est aussi un héritage assez fort politique en Espagne. Donc on peut faire des liens avec ce qui se passe actuellement et ce qui s'est passé au cours des 50 dernières années. Donc je disais réorganisation des services publics, les transports, les hôpitaux, les écoles, des services municipaux qui sont eux aussi administrés par les travailleurs ou les collectivités locales. La suppression des privilèges, certains privilèges en tout cas. On en a déjà parlé, je pense qu'on a abordé ça dans l'émission qu'on a faite sur Orwell, parce qu'on a un peu parlé de son livre sur qui s'appelle Hommage à la Catalogne, qui raconte très bien ça justement à Barcelone, l'état, la situation où il n'y avait plus plus de monsieur, plus de madame, plus de signes de déférence et de choses comme ça. Tout le monde était, c'était l'égalité au niveau des comportements, il n'y avait pas de signes extérieurs de richesse ostentatoire, des trucs comme ça quoi. Les écarts de salaire sont réduits, il y a des formes de propriété privée, des moyens de production qui sont abolis, il y a des lieux où l'argent est aboli, tout est brûlé, etc.
0: En Aragon, notamment.
1: Il y a un fort développement de l'éducation. Pour rebondir sur l'idée que l'Espagne était un pays... moyenâgeux à l'époque. Il y a vraiment tout ça qui est poussé par les mouvements anarchistes et libertaires, avec l'ouverture d'écoles laïques, des campagnes d'alphabétisation, un accès plus large à l'instruction, etc. Il y a des avancées très fortes pour les femmes aussi.
0: Oui, il y a la santé, notamment l'avortement libre et gratuit en Espagne. On est en 1936.
1: Ah oui, voilà.
2: Ah oui.
0: Oui.
1: Et donc, comme tu disais, Eric, grâce à
0: Frédéric Amundsenis,
1: le mouvement Femmes Libres, Mujeres Libres, qui mène des actions pour favoriser l'éducation, l'accès au travail et une plus grande égalité entre les femmes et les hommes. Et pour finir, l'organisation des milices populaires. Ça, c'est au tout début de la guerre civile. Et il y a énormément de volontaires qui se constituent en milices et donc partent combattre les troupes nationalistes comme une armée régulière, malgré tout un tas de problèmes d'approvisionnement et d'armement et d'équipement qui entraînent les revers dont on a parlé tout à l'heure.
0: Et il y aura plusieurs centaines aussi d'anarchistes étrangers qui viendront directement se battre dans les milices anarchistes, notamment dans la colonne de route. Et on a fait une petite liste de livres qu'on publiera sur le site de Malgrand Soir.
1: Oui.
0: Et on va se quitter je ne sais plus quelle chanson.
2: No Pasaran.
0: No Pasaran. Et puis vous pouvez réécouter l'émission sur le site de RFL ou de demaingrandsoir.org.
1: L'émission est aussi rediffusée le mercredi à 9h,
0: ouais,
1: le samedi à midi
0: et le mardi qui suit
1: à
0: 18h. Au revoir.
1: Et on vous quitte là.
2: Bonne soirée.
1: Bonne soirée.

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0: Bonjour à toutes et à tous. Une émission tout à fait spéciale sur Jazz Feeling cette semaine, puisque nous avons le plaisir d'accueillir un habitué de la maison, Éric Pétri.
1: Bonjour à tous et à toutes. Bonjour Thierry.
0: Bonjour. Et puis Guillaume Virentin, donc, qui est, on peut dire, discothécaire.
2: Oui, bonjour. C'est un des termes. Je préfère ça à bibliothécaire musical.
0: Voilà.
2: Le bibliothécaire musical, c'est il chante quand on lui appuie sur le nez.
0: D'accord. Donc discothécaire, c'est préférable.
2: Mais j'attaquerai personne en déclamation.
1: De la bibliothèque.
0: De la bibliothèque municipale de Tours, effectivement, pour parler du, à la fois de ce qu'on appelle un fonds musical dans une bibliothèque, puis du fonds Éric Anne Pétri, donc qui, et on va voir un petit peu en quoi consiste ce fonds. Peut-être Guillaume, pour démarrer, est-ce que tu peux nous rappeler ce qu'on appelle un fonds musical dans une bibliothèque? Est-ce qu'on peut parler à ce propos de conservation, comme on le fait là, éventuellement, du livre?
2: Alors, tout à fait. De la même façon qu'on met à disposition des livres, donc des romans ou des documentaires sur tous les sujets des savoirs, de la connaissance, on se propose de renseigner la musique en proposant des fonds aussi variés que possible pour documenter, découvrir, se détendre aussi. Ça marche également avec le cinéma, puisqu'on propose des films. Donc là, la logique qui est derrière, elle est toujours la même. Mmh. Pour la question plus spécifique de la conservation, effectivement, nous, on est bibliothèque municipale, donc publique. Notre vocation première, elle n'est pas de faire de la conservation comme la BNF, la Bibliothèque nationale. Cependant, nous sommes une particularité, une bibliothèque classée avec une section patrimoine. Mmh. Et à ce titre, nous avons des collections sur lesquelles le primat accordé à l'état du document et à sa transmission pour les générations futures a plus d'importance que sa communication auprès du public. Pour parler français et pas dans un jargon de bibliothèque, disons que dans ces cas-là, l'intégrité du document, si elle est menacée par une communication ou un prêt, on préfère montrer mais ne pas prêter.
0: D'accord. Et concernant le support, puisque le support disque, on sait que bon, là, globalement, on a trois supports, j'imagine, musicaux, le vinyle, le CD, peut-être les cassettes encore.
2: Non, on n'en a plus.
0: On n'en a plus.
2: Il y en a eu, certes.
0: Il y en a eu. est-ce que ça pose des problèmes précisément en termes de conservation, ou est-ce que pour l'instant, on va dire ça va?
2: Ah bah oui. Chaque support, il a ses spécificités, ses fragilités, donc il faut respecter au mieux par rapport aux moyens et aux technologies dont on dispose. Nous, on est armés pour pouvoir conserver donc des disques et des vinyles qui sont. Je dirais pas que c'est un support fragile, c'est un support délicat certes,
0: d'accord.
2: Mais lorsqu'on en prend soin, il peut durer, je dirais, plus longtemps qu'un CD, même. Puis il y en a beaucoup sur le marché d'occasion qui le prouvent. La spécificité du fonds de vinyle de la bibliothèque, elle vient de ce que c'est un des premiers fonds de ce type documents sonores proposés en France, donc à partir de 1957. C'était vraiment un service d'avant-garde. Et à l'heure actuelle, il nous en reste à peu près 7-8 000, si on inclut différents dons qui nous ont été faits à des époques variées. Donc 78 tours, 45 tours et majoritairement 33 tours. On peut, grâce à l'ensemble de ces documents, proposer une espèce de photographie de ce qu'a pu être un fonds de documents sonores en bibliothèque. Et on voit en filigrane un petit peu l'histoire de l'évolution des techniques d'enregistrement, d'écoute domestique, de hi-fi domestique, et puis aussi de politique d'achat et de conservation en bibliothèque.
0: Une bibliothèque est tenue, par exemple, d'avoir une sorte de variété, de pluralité de genres musicaux, où c'est effectivement en fonction à la fois des acquisitions, j'imagine, de la bibliothèque, et puis peut-être aussi des dons qui sont effectués.
2: Alors là, j'ai envie de dire, c'est la responsabilité de chaque responsable d'établissement, puisqu'il y a ce qu'on appelle un plan scientifique de développement des collections, qui présente dans les grandes lignes quelles sont les orientations qui président à la constitution d'un fonds. Pour ce qui concerne notre collection de vinyle, le plan scientifique, il reprend dans les grandes lignes ce que je viens de vous exposer, sachant que le but final du travail sur ces collections, c'est de contribuer à l'apprentissage de l'écoute. De même qu'un instrument s'apprend, si on vous met un trombone dans les mains et que vous n'en avez jamais joué, je vous défie de sortir ne serait-ce qu'un son, alors avant de parler d'une mélodie. Et l'écoute, c'est un petit peu la même chose. Si vous êtes habitué à Claude François et qu'on vous met du chant pygmé dans les oreilles, ça va vous secouer. L'inverse, la réciproque est vraie. Et il n'y a aucun jugement de valeur dans ce que je dis. C'est simplement les codes sont tellement différents que l'oreille, après dans la plupart des cas, un sentiment peut-être pas de rejet, mais en tout cas d'incompréhension, si on lui propose les codes, elle va en nourrir son écoute et déjà comprendre, c'est un premier pas vers l'appréciation.
0: Ouais, tout à fait.
2: Élargir son écoute musicale, c'est élargir son écoute citoyenne. Et donc, c'est là que le métier de bibliothécaire, c'est les fondements de notre métier, c'est là.
0: Et donc, la dimension éducative, elle existe aussi bien pour la musique dans une bibliothèque que pour le livre.
2: Oui. Alors, je nuancerai cependant parce que pour éduquer, il faut être pédagogue et ça n'est pas notre métier. En tout cas, on propose des outils pour aider à l'éducation.
0: Après, aux personnes de s'en saisir et puis de...
2: Voilà, alors bon, il faut qu'on les aide, c'est ce que nous on appelle le travail de médiation, c'est-à-dire en faisant un petit peu un travail de prescripteur comme la presse ou la radio ou la télévision. Et nous justement, parce que c'est ce que j'ai constaté au fil des années dans mon métier, c'est les gens ne manquaient pas de curiosité, parce qu'on dit, les gens voient des choses dans Télérama, dans telle ou telle revue, ils se précipitent tous dessus. Ce n'est pas par paresse intellectuelle, c'est simplement que nous n'avons plus le temps de chercher autre chose. Nous, notre travail, c'est précisément de prendre le temps de chercher toutes ces choses un petit peu moins connues, mais tout à fait valables, et de les présenter aux curieux.
0: Aux curieux. Eric, donc, toi, tu es effectivement directement concerné, puisque tu as fait donc un don à cette bibliothèque municipale de Tours. Avec un fond.
1: Je vais te raconter disant comment j'en suis venu à l'idée de faire un don.
0: Exclusivement de jazz, mais enfin bon. C'est quand même l'essentiel.
1: Il y a quand même pas mal. Avec, disons, 1500 CD et 800 vinyles, on devrait considérer que. Il y a quelque chose. Il y a du matos,
0: quand même. Ouais, quand même. Ouais.
1: Alors, en fait, le fond, il s'appelle Eric Yann Petri.
0: Eric Yann Petri, oui.
1: Parce que c'était au point de départ. L'âge venant et notre magasin fermant après 29 années de galère et de plaisir, comme on disait dans la lettre que tu as gentiment et talentueusement contribué. Bon, le problème s'est fait, qu'est-ce que je fais des 1500 et des 1500 CD et des 800 vinyles? J'avais pas envie de les disperser. Pas par générosité d'âme, mais c'est parce que je trouve qu'au fur et à mesure de ces 29 années d'exercice, je me suis mis de côté quelques disques qui me plaisaient beaucoup, et donc c'est comme ça que c'est constitué. Il y avait donc une espèce de logique dans la constitution de mon choix, après tout pour que ça serve, et que ça serve directement, autant le donner à une bibliothèque. Mais j'en ai parlé un petit peu autour de moi, en particulier à une amie universitaire qui m'a dit « mais les disques, c'est très bien, mais en fait, 29 années d'expérience avec Anne, c'est pas seulement ça. Il y a d'une part, bon, tout un volet radio que j'ai pu commettre avec RFL essentiellement, mais aussi quand même quelques autres stations. Et puis, il y a toute l'expérience, tout le matériel du marché du disque, de la distribution du disque, des rencontres avec les différents musiciens, tout ça, ça peut intéresser des gens qui font une recherche sur cette musique. Et donc, j'ai proposé cette notion de fond à Guillaume, et je crois que ça correspondait assez bien à vos objectifs.
2: Complètement, oui. D'autant plus qu'il y avait un autre... Il y avait le volet documentaire sur le jazz. Ça, c'était un bon complément au fond historique qu'on avait déjà. Donc ça, c'était intéressant. La notion de collection également et de personnalité qui émerge à travers ce choix de disque aussi, elle est séduisante. Mais il y avait également l'aspect scène locale. C'est mon autre principale casquette à la bibliothèque, c'est-à-dire la promotion des groupes musicaux émergents, Tourangeau.
0: Excuse-moi, c'est un point commun avec RFL en tout cas.
2: Eh ben, nous en avons parlé avec Abdel tout à l'heure.
0: On roule dans le même sens.
2: Donc rien n'arrive par hasard. Ouais. De fait, l'histoire de la scène locale, elle peut s'écrire grâce à un fonds de conservation des travaux de tous les groupes qui ont bossé à partir des, années 50-60. Alors, c'était des ensembles classiques, mais ensuite sont arrivées les musiques amplifiées dans les années 70. Mmh. Un autre versant à cette espèce de montagne, c'est de tous les hommes de l'ombre, les studios, les producteurs, les tourneurs et également les distributeurs et disquaires. Cet aspect-là m'intéressait beaucoup et il y a une chose qu'il faut bien avouer, c'est que très souvent, quand on reçoit un don, c'est pas le donateur le premier propriétaire lui-même qui nous le fait. Donc il y a toujours une part dans l'histoire de certains disques qui nous échappe. Et moi, ce qui m'intéresse quand j'ai un disque dans la main, c'est de pouvoir raconter une histoire grâce à lui et faire passer un message. Donc là, on a la grande chance d'avoir des donateurs disponibles et qui ne sont pas avares en anecdotes relativement à leur expérience et au fond qui nous ont amicalement cédé. Donc c'est pain béni. Je peux jouer sur plusieurs tableaux et ça me permet d'obtenir un tas de renseignements et d'informations sur l'histoire de la pratique de la musique et du marché de la musique sur Tours.
0: Donc Eric, ton premier disque, on va l'écouter dans quelques secondes.
1: Ouais.
0: Ça remonte à quelques années. À la fois le disque, mais ta découverte un petit peu de ça, en fait, de cette musique.
1: Le parcours, je crois, 10-12 ans, j'ai entendu un 78 tours de ma mère. Je fais une parenthèse là, parce que quand on a préparé l'émission avec Guillaume, on a abordé le problème des raretés. Peut-être pour... j'ai sélectionné quatre thèmes et aucun des quatre disques ne figurait dans le stock de la bibliothèque, sauf un qui est tout à fait surprenant, comme on entend tout à l'heure. Et celui que je vous propose maintenant, c'est donc un 78.

0: Donc, 10-12 ans, t'avais. Qu'est-ce qui t'a un petit peu séduit ou emballé dans cette musique? Parce que c'est pas forcément la musique qu'on écoute, enfin, qu'on est amené à écouter à 10-12 ans, sauf effectivement quand quelqu'un nous sert de passeur. Toi, effectivement, c'était ta mère, moi, c'était mon père avec Fats Waller.
1: 1941, donc ouais. C'était. Mais c'est, on se pose pas de questions, c'est superbe comme musique.
0: Ah, bah, c'est dansant,
1: c'est dansant, c'est musical, c'est. Bon, j'ai tout de suite accroché. Et du coup, pas très longtemps après, j'ai commencé à m'intéresser à cette musique. J'ai trouvé déjà en solde un 33 tours de Charlie Parker, sur lequel il y avait Parker's Mood, qui était sur Savoy, qui est la crème de la crème. Et puis j'ai acheté d'autres disques de...
0: Donc, tu as encore le 45 tours.
1: Tu vois, il est un peu usé. Il est marqué dans un petit coin, Eric Petrie.
0: Ify Recording, ouais, c'est... Hair Music. Laird Baird, Kim Cosmic Rays, donc avec ton écriture...
1: Et donc, à partir de là, bon, j'étais aux États-Unis, j'ai rapporté des États-Unis les cinq premiers disques de Savoy de Charlie Parker, que j'ai trouvé le moyen de perdre dans le train en revenant du Havre. Il fallait absolument que je retourne une deuxième fois aux États-Unis.
0: En revenant du Havre, tu étais allé en bateau?
1: Ah oui, la première fois, j'ai mis deux jours on était à Montréal, on est resté coincé par les icebergs, c'était vraiment j'ai débarqué à Montréal avec un carnet que j'ai encore sur lequel il y a marqué Eric Petrie, immigrant.
0: Bon, comme Chaplin.
1: Oui, c'était un vrai plaisir, donc je suis retourné une deuxième fois, je

0: Et comme garçon de course à New York, et puis j'ai racheté mes cinq Savoy de Parker que j'ai revendu parce que au moment de partir au service militaire, j'avais pas d'argent et donc il fallait avoir un petit peu d'avance.
1: T'as pu les récupérer ou les retrouver par la suite ou?
0: Ah mais ouais. Ça, bon, le 25 cm avec Parker Jones, ça je l'ai gardé celui-là. Regardez. Ouais.
1: Et donc dans un fond en fait comme le tien, c'est ce que Guillaume disait tout à l'heure. Il y a toute une chronologie en fait de à la fois avec concernant les achats bien sûr, mais aussi ça nous retrace aussi quelque part un petit peu l'histoire de cette musique avec les différents courants qui sont succédés dans le jazz. On en a eu quelques-uns quand même depuis les années 40.
0: Tout à fait.
1: Et est-ce que dans au niveau de ta discothèque, on va dire, est-ce que tu as l'impression, après avoir on va dire recensé un petit peu tout ça, est-ce que tu as l'impression qu'il y a plutôt un courant du jazz qui est surreprésenté dans ta collection, ou est-ce que finalement, ou au fur et à mesure des évolutions, tu as un petit peu fait le tour de la question avec les différents genres?
0: Avec le magasin qui était Jazz Rock Pop et Colbert, parce que ça joue un rôle quand même assez central, hein, dans la mesure où c'est la source de l'essentiel de mon stock. On était ouvert à toutes les musiques. Au même titre que la revue malheureusement disparue qui s'appelle Jazzman, tous les jazz. Mais il y a évidemment mes goûts.
1: Bien sûr. Oui.
0: Et dans ces différents. Ce qui, je crois, je ne sais pas ce que Guillaume en pense, mais il me semble que l'essentiel du stock, il n'est pas très fourni pour ce qui concerne si j'ose dire, les vieux disques, c'est-à-dire, disons, Armstrong, Armstrong, Bill Coleman, tout ce qui précède la guerre, qui précède le bebop. Bon, le bebop.
1: Les années 20, un peu en gros, quoi.
0: Et 20-30. Et puis, à partir de là, il y a, je crois, bien fourni, le bebop et ce qu'on appelait le jazz moderne. Puis, bon, un peu le free, mais le free, c'est un courant qui a. Je vais me faire tirer les oreilles, mais qui a fait beaucoup de mal au jazz, hein, dans la mesure où il y avait évidemment des gens qui étaient très sincères, qui maîtrisaient l'instrument et qui ne faisaient pas n'importe quoi. Il y a des gens comme Michel Portal, Albert Heller, etc., sont des très très très grands musiciens, hein, il n'y a pas de problème. Et ils n'ont pas fait que du free. Mais toujours dit que ça a quand même, disons, dissuadé un certain nombre d'amateurs, et il y a une génération qui n'a pas écouté de jazz et ce manque, on le retrouve maintenant probablement dans l'image un peu vieillie de la clientèle. Donc pour répondre à ta question, je crois que pour l'essentiel, c'est la période, disons, bebop et jazz moderne, un peu de free, un peu de musique très ancienne, et puis toutes les nouveautés, toutes les nouveautés depuis le début des années 80, puisqu'on a ouvert notre magasin en 1980 jusqu'en 2009.
1: Et dans le fond musical donc que tu as légué ou cédé à la bibliothèque municipale de Tours, il y a quelques raretés vinyles, on va dire. Est-ce que c'est pour une bibliothèque, c'est intéressant d'avoir effectivement des disques rares en termes de patrimoine, hein, Guillaume, tout à l'heure, tu évoquais la question du patrimoine.
2: Naturellement, oui, oui. Ouais. C'est toujours. C'est le moment quand on fait une présentation où les adhérents et les spectateurs ont des étoiles dans les yeux et même des professionnels rodés comme des enseignants au conservatoire. Voilà, si on sort un pressage test en 78 tours de Yehudi Menuhin, ça fait toujours son petit effet. Ouais. Le dire, c'est une chose, mais l'entendre, c'est également fort intéressant. Donc ce sont autant, je dirais, de portes d'entrée un petit peu spectaculaires sur le reste du fond qui pourrait sembler pour un profane plus anodin, mais dont l'intérêt et la force sont ailleurs, qu'on a pu accrocher un petit peu. Ensuite, ça va tout seul et on, on peut présenter, finalement, montrer l'extraordinaire dans ce que les gens pensent connaître déjà.
1: Pensent connaître, tout à fait. Et puis ça nous ramène à la valorisation justement du disque et de la musique par une bibliothèque aussi.
2: Oui, exactement. Alors là, par exemple, dans le fonds qui nous occupe, c'est vrai qu'on sur des albums de jazz des années 60, il y a énormément de rééditions ou de repress qui viennent du Japon. Et oui, ça, oui. C'est très intéressant parce que, d'ailleurs, tout le monde ne sera peut-être pas d'accord avec moi, mais à l'heure actuelle, si vous voulez acheter une réédition ou un disque neuf, acheter japonais, c'est pas forcément le meilleur marché, mais là-bas, le contrôle qualité et la fabrication du disque se font toujours avec le même soin maniaque qui était celui des entreprises européennes dans les années 60-70.
1: Pour confirmer un petit peu ce que tu dis, moi j'ai des rééditions Blue Note japonaises que j'ai trouvées dans le magasin d'Eric précisément, qui doivent avoir, pas loin de 40 ans. Et qui sont impeccables. Le support CD.
0: La pochette aussi.
1: Pochettes Blue Note, bon, ça, c'est.
2: Pochette épaisse, généreuse en termes de coloris, souvent glacée.
1: Et puis la petite sous-pochette qui vise à préserver encore plus le disque, donc effectivement. Et puis on avait, alors par rapport aux rééditions dont tu parles, on avait le label Fresh Sound aussi qui a fait un gros boulot. Je sais que moi j'en avais aussi acquis quelques-uns chez Eric et Anne justement, et avec un vrai travail de réédition, c'est-à-dire que c'est pas uniquement, on réédite pas uniquement parce que ça tombe dans le domaine public et puis on y va. Je vous propose d'écouter justement une rareté vinyle.
0: J'avais proposé à Guillaume de choisir dans les différentes vinyles que j'avais pu lui remettre, pourquoi est-ce que vous avez retenu Joe Anderson et Aladar Pegue?
2: Bon, on va commencer par Joe Anderson qui va suivre. C'est que simplement, ce disque-là, il est pas très courant. Il n'est pas très courant et il n'a jamais été réédité au format vinyle. En CD, je crois qu'il est disponible dans une anthologie de 10 ou 15 CD, en tant que tel. C'est quand même un oiseau rare dans son genre.
0: Un disque pas très courant d'un musicien qu'on n'entend pas très souvent non plus. C'est rare.
2: Oui, et c'est vrai qu'il détonne un petit peu dans l'ensemble du fond aussi parce que c'est du jazz funk. Et c'est vrai que c'est pas le genre le plus représenté. On a ça avec mon collègue Rémi Lecomte, qui est un fin amateur de jazz et un fin connaisseur. On a repéré quand même une sympathie pour le cool et le West Coast dans votre collection.
1: Ouais, c'est vrai. On a eu l'occasion aussi de. Tous les jazz feelings qu'on a pu faire avec Eric.
0: On aime bien Stan Getz. Hein.
1: Oui, aussi. Et puis, Art Pepper, et puis Shelly Manne, et toute cette bande de Californiens d'adoption.
0: Et Joe Anderson était d'une certaine façon un petit peu dans cette veine, même s'il n'est pas West Coast.
2: Oui, alors c'est vrai que ses premiers enregistrements des années 60 qu'il a fait chez Blue Note, ils étaient un petit peu dans un jazz bossa qui évoque le travail pour lequel Stan Getz est connu. À la fin des années 60, il s'est un petit peu tourné vers un genre de fusion plus politique également. L'album s'appelle Black Miracle. Donc on remarque parmi les musiciens, il y a Ron Carter qui avait fait partie d'un des quintettes historiques de Miles Davis, Lee Ritenour à la guitare, et puis sous un pseudo, il y a George Duke qui a beaucoup travaillé en fusion avec Stanley Clark.
1: Stanley Clark, oui,
2: voilà, sûr, et puis bon, Frank Zappa, bien sûr. Donc là, il est sous pseudo, vraisemblablement parce qu'il devait être sous contrat sous une autre avec un autre label. Cela dit, il est crédité sous son nom comme arrangeur.
1: Ouais.
2: Donc c'est les obligations contractuelles du monde de la musique.
1: Il y a une belle pochette vinyle avec un fond de nuage et au milieu le portrait de Joe Anderson.
2: Voilà, avec ses lunettes et sa grosse barbe. Et puis, là, une couverture avec une main qui se détache sur un fond d'herbe tendre et la main elle-même qui est recouverte comme un dallage en pierre.
1: Une écorce presque.
2: Ouais. Oui.
1: On va écouter ce Joe Anderson, donc dans Immaculate Deception. Ça date de 75.

0: Voilà, Joe Anderson, donc une musique qu'on n'a pas forcément l'habitude d'entendre chez lui.
1: Les puristes vont regretter Joe Anderson qui se commet dans le funk, lui, pur représentant Blue Note.
0: C'est ça. Alors justement, au niveau de ta collection de disques, est-ce que le label Blue Note n'est pas, je veux dire, quelque chose vers lequel on va les yeux fermés, pratiquement? Parce que, je veux dire, par là, quand il y a un disque Blue Note, moi, j'avais un peu tendance à...
1: On achète sans écouter.
0: Voilà, c'est ça, quoi. Hein, c'était quand même... Alors, c'est pas le seul label, hein, y en a plein d'autres, bien sûr. Mais celui-là, il avait une sorte de label complet, quoi. On savait qu'il y avait... On reconnaît la photo, une pochette Blue Note, sans même voir le...
1: Tout à l'heure, tu parlais de Jazz West Coast. Le Jazz Blue Note, c'est aussi une des épines dorsales de notre collection.
0: Oui, complètement, ouais. On est dans un autre style, effectivement. Je crois qu'on n'a jamais entendu ce musicien sur...
2: Alors, il s'agit d'Aladar Pegué, qui était un contrebassiste hongrois. Il est décédé en 2006. Et alors, une des spécificités du fond, c'est de proposer une trentaine, un petit peu plus, d'albums d'ensembles et de musiciens de jazz hongrois. Ceux-là sont, pour ainsi dire, pas distribués sous nos contrées, et c'est vraiment intéressant à découvrir. On remarque, et Pegué là-dessus, c'est un excellent exemple que certains musiciens qui avaient la cote, ou qui en tout cas s'imposaient par leur virtuosité et leur capacité manifeste, ont réussi en ces époques politiquement troubles, voilà, c'était l'époque du rideau de fer, bloc de l'Est contre bloc de l'Ouest. Lui, par exemple, a pu s'exporter,
0: oui, complètement,
2: et travailler à l'étranger avec des musiciens étrangers, ce qui était quand même rarissime sous ces régimes-là. Lui, par exemple, il a travaillé avec Herbie Hancock dans les années 70. Bon, alors lui, il est dans une veine de ce que j'ai écouté, plutôt post-bop, free, mais l'intérêt spécifique de ce musicien, à mes yeux, c'est que, à l'image de Keith Jarrett ou de Friedrich Gulda, il navigue comme il le souhaite dans les eaux classiques, dans les océans jazz. Et ça, c'est vraiment intéressant. Une anthologie de captation live des années 80, il y a un morceau où il est en duo avec Mangelsdorf, le tromboniste, sur une pièce qui s'appelle, j'ai noté, Variation sur 12 notes, donc qui fait allusion aux 12 notes de la gamme chromatique et au-delà à la fameuse série de décaphonique. Et puis d'un autre côté, il propose aussi des albums comme celui dont extrait la pièce qu'on va entendre, qui s'appelle The Virtuoso Double Bass of Aladar Pegué, où là il reprend et transcrit des pièces de Tchaïkovski, Kodály et Bartók. Et également des œuvres qui lui sont personnelles, donc comme le scherzo qu'on va entendre. Bon, je ne pense pas qu'on va l'entendre en entier, mais si on n'arrive pas au passage particulier auquel je pense, faites-moi confiance. Dans cette œuvre de variation qui s'inscrit dans une dialectique historique classique, on perçoit malgré tout un goût de la recherche sonore. Et là, ça, c'est jazz.
0: Donc on écoute Aladar Pegué.

0: Voilà, l'Adar Pegué, donc Scherzo.
1: Extrait d'un disque intitulé « The Virtuoso Double Bass ».
0: Oui.
1: Justement, le virtuoso en question, il était quand même aussi connecté par le jazz, au jazz, au fait que la veuve de Charlie Mingus a offert à l'Adar Pegué la contrebasse du grand Charlie.
0: D'accord.
1: Il y a l'estime dans laquelle elle pouvait tenir le musicien.
0: Ce musicien-là, ouais.
2: Il la jouait ou il la gardait comme un petit peu comme.
1: Je saurais pas te dire. J'ai malheureusement jamais rencontré Aladar Pegué, mais c'est quand même ça montre le
0: style. Significatif.
1: Tout à fait. Ouais. Un autre point, c'est la trentaine de disques auquel vous faisiez allusion, qui font référence au jazz hongrois. Ils sont issus d'un échange que j'établis avec. Quelqu'un qui est un lecteur de Jazzman, je crois. Et on a échangé des disques pendant 3 ou 4 ans, sûrement avant le rideau de fer.
0: Avant 89-90, quoi.
1: Oui, tout à fait. Ah.
0: Sur ce fond, Eric Anne-Pétré aussi. Bon, là, bien sûr, l'essentiel du fond, c'est consacré au disque, bien sûr, mais pas que, puisqu'il y a aussi donc, à la fois des magazines de jazz. On peut rappeler bon, ce que tous les fans de jazz connaissent, bien sûr. Il y a le Jazzman auquel tu es particulièrement attaché et tu nous rappelles régulièrement la qualité de ce magazine, ses couvertures, ses chroniques, entre autres. Et puis, bon, une institution comme Jazz Magazine, bien sûr, quelques numéros d'une.
1: Et puis Jazz News.
0: Jazz News, voilà.
1: Jazz News que la bibliothèque n'avait pas reçu, je crois. Hein.
2: Absolument, oui. Donc on s'est abonné dans la foulée de la réception du don. Afin de poursuivre la collection. Et donc la bibliothèque dispose, grâce au fonds Eric et Anne-Pétry, d'une collection complète et à jour, inclut les numéros spéciaux, si je ne me trompe pas.
0: Oui, tout à fait, une trentaine.
2: De la collection donc de Jazz News.
0: Et ça, c'est important parce que tu parlais tout à l'heure, Eric, tu faisais allusion à la recherche donc facilitée par ce genre de fonds musicaux. Et effectivement, le fait de pouvoir disposer de collections comme ça, de magazines de jazz avec des articles de fond, bien sûr les chroniques de disques, ça évidemment, mais il y a des articles de fond, il y a des biographies, il y a des thématiques aussi autour d'un instrument, autour d'un genre musical de jazz, donc ça facilite aussi la recherche. Et le fait que ce soit regroupé dans un seul lieu comme la bibliothèque municipale de Tours, c'est aussi un atout pour les chercheurs, quel que soit le domaine de recherche d'ailleurs.
1: Il y a 200 bouquins.
0: Mais ça, quand on est des fois obligé d'aller aux archives de Condorcet à Paris, aux archives de la préfecture de police, là je parle pour l'histoire par exemple, dans un dépôt d'archives départementales, bon, ça fait, on perd beaucoup de temps, on court partout. Là il y a vraiment un ensemble cohérent. Et au niveau des bouquins, bon, on a des signatures, là encore, hein, que tout le monde connaît, j'imagine, hein, tous les amateurs de jazz, Alain Gerbert, bien sûr, qui est un magnifique écrivain, Hugues Panassier, qui est intéressant pour, on va dire, les polémiques qu'il a suscitées. On a Christian Béthune aussi, par exemple. On a Franck Bergerot, là je prends rapidement Vincent Cotreau, qu'on connaît bien à Tours. On a Alain Payet aussi, on a Alain Tercinet. Enfin voilà, toutes ces signatures qui nous sont familières. Et puis il y en a plein d'autres, effectivement, qui font partie de ce fonds livresque.
1: Par exemple, il y a beaucoup de bouquins sur de Django Reinhardt, à propos de Django Reinhardt, mais j'ai trouvé en brocante un bouquin anglais qui donne un éclairage complètement différent, parce que Django était très très populaire en Grande-Bretagne et ça m'a fait découvrir un aspect différent de ce très grand guitariste.
0: Bouquin qui n'est pas traduit, j'imagine.
1: Non.
0: Non, ouais. On va continuer maintenant, on était dans les raretés vinyles, on est dans les raretés CD. Donc Guillaume parlait tout à l'heure de disques qui ne sont pas réédités ou en toute petite quantité, ou on va dire de manière confidentielle. Il y en a quelques-uns effectivement qui font partie de ce fonds.
1: Moi je suis un vieux fan d'Oscar Peterson, bien sûr, ou de Keith Jarrett, mais j'ai découvert il y a quelques années maintenant, un pianiste qu'on entend souvent maintenant à Tours ou en France, et c'est formidable, c'est Craig Taborn. On voit qu'on est loin d'Oscar Peterson, mais c'est toujours du jazz et c'est superbe. Alors on va l'entendre dans un disque que je pensais introuvable, et non, on peut l'avoir à la médiathèque des Fontaines. Il s'agit de Craig Taborn avec un guitariste qui n'est pas du tout connu, qui s'appelle Diego Barba. Et le disque qui est assez étonnant dans la mesure où c'est un duo guitare-piano et apparemment c'est un peu une gageure. On va entendre Killian's Mountains Diego Barber et Craig Taborn. L'album s'appelle Tales.

0: Diego Barber et Craig Taborn, et pour vous montrer la variété effectivement de ce fonds, et on va entendre tout de suite
1: un jeune pianiste,
0: voilà,
1: à découvrir,
0: voilà, à découvrir, qui est je crois le pianiste préféré. C'est difficile de dire ça, il y en a tellement d'Eric. Il s'appelle Herbie Hancock. Et alors le thème, vous allez le reconnaître immédiatement.

0: Donc rareté CD aussi.
1: Mais oui, c'est de rareté. Pas de... Bon, c'était un jour mon prince viendra, oui. De Michel Legrand. Mais le, c'est une rareté. C'est le, à ma connaissance, le seul disque de Herbie Hancock où il joue en piano solo.
0: Piano solo.
1: Un Sony Japon. Qui ne figurait pas jusque-là dans le fond de la bibliothèque. J'ai décidé de vraiment énerver Guillaume, mais je sais qu'il me pardonnera.
0: Qui s'appelle The Piano.
1: The Piano.
0: Qui date de 79.
2: Non, ça, moi, je fais une découverte là, parce que, bon, enfin, pour moi, en jazz, c'est facile de faire des découvertes parce que j'hélas pas des connaissances encyclopédiques. Mais
0: t'es pas un novice quand même.
2: J'ai un peu de métier.
0: Oui, quand même.
2: Mais moi, Disney repris en jazz, pour moi, c'était Brubeck.
0: Oui, ouais, aussi. Ouais. Ouais.
2: Et donc là, c'est une surprise sympa. Ouais.
0: Bon, c'est un thème qui a été un standard maintenant.
2: Et d'ailleurs, elle était très, très bien écrite, cette musique, pour Blanche-Neige.
0: Oui, Michel Legrand, c'est un must quand même. Alors, en plus des disques, en plus de la, on va dire, de la bibliothèque d'Eric, aussi bien concernant les livres que les magazines, bah, y a aussi les émissions qu'on a pu faire sur RFL, donc dans le cadre de Jazz Feeling.
1: Merci Abdel.
0: Merci Abdel, parce que c'est un, il y a une quantité de podcasts aussi qui sont plus de 150, je crois. Hein? Ça avoisine les 200, donc gros travail d'Abdel, évidemment, comme toujours, hein, sur la radio. Alors là, c'est intéressant aussi au niveau de... On a à la fois des... Enfin, ce qu'on présentait à Eric, hein, c'était à la fois les nouveautés, c'était aussi présenter des musiques à l'occasion, Guillaume en parlait tout à l'heure, de manifestations locales, de concerts locaux, de festivals locaux, etc. Et puis ça, là, on a effectivement une... On voit aussi une évolution de ces musiques. On sait qu'on s'intéresse beaucoup aux jeux, pas seulement aux musiciens tourangeaux, mais on sait qu'à Tours, on a quand même une école de jazz qui est essentiel, qui s'appelle Jazz à Tours. Ça veut dire qu'on essaie aussi de, avec nos petits moyens, d'aider, de contribuer à ce que plus de gens découvrent en fait ces musiciens.
1: Il y a des manifestations jazz avec Jazz à Tours, l'école dont tu parlais, mais aussi bien sûr le Petit Faucheux et Jazz en Touraine.
0: Bien sûr.
1: Et tous en scène. Enfin, il y a vraiment une pépinière locale jazz.
0: Complètement. Et qu'on peut retrouver donc sur une partie des podcasts d'RFL 101, donc aussi bien en termes musicaux que des interviews de musiciens avec lesquels on a pu échanger au sujet de ces musiques.
1: Merci RFL.
0: Ouais. Jazz Feeling, donc l'émission de jazz évidemment de l'autre radio. On a encore un petit peu de temps pour un petit bonus. Et donc c'est intéressant parce que le groupe dont on va passer un morceau, pour ceux qui, on va dire, qui sont habitués à ce qu'on a appelé alors jazz rock, jazz fusion, etc., selon la terminologie, on connaît ce groupe sous le nom de Steps Ahead, mais Eric, tu peux peut-être nous apporter une petite précision parce que c'est pas toujours appelé comme ça.
1: Non, c'est pas, en fait, le disque que je vous propose, c'est un Sony Japon, là aussi, enregistré à Tokyo. C'est le tout premier disque de Steps Ahead, qui à l'époque s'appelait Steps tout court, et puis il se trouve qu'il y a un groupe de rock qui avait déjà ce nom, donc la formation a dû évoluer. Michael Brecker éclatant, on va entendre Steve Gadd à la contrebasse, qui était... propulse littéralement Eddie Gomez, Steve Gadd à la batterie, qui propulse Eddie Gomez avec la contrebasse, et Mike Maignieri,
0: qui est un peu le fondateur du groupe, d'une certaine manière. Hein.
1: Tout à fait. Ouais. Une espèce d'énergie qui me transporte.
0: Et donc c'est Faulty Tenors, et le disque s'appelle Smoking in the Pit, ça date de 78, Steps.

0: J'ai oublié le nom du pianiste. C'est un de mes pianistes favoris. Le problème, c'est qu'il y en a une bonne cinquantaine. Alors, le cœur, il s'agit de Don Grolny.
1: Oui, un petit faible pour Herbie, quand même, non?
0: Ah oui, mais aussi Aaron Garner.
1: Ouais,
0: aussi,
1: ouais, oui, non, non,
0: Exact c'est, et Born.
1: C'est, ouais, ouais. C'est difficile de faire un choix.
0: Évidemment.
1: Effectivement. Ouais. Donc, ce fonds Eric Anne Petri, à partir de quand il va être disponible? Comment ça va fonctionner, Guillaume?
2: Ah, disons qu'il est déjà virtuellement disponible. Virtuellement. Alors, c'est vrai qu'il n'est pas encore catalogué. Bon, c'est un gros travail. Déjà, il est en cours d'inventaire.
1: Ouais, ouais, ouais.
2: Rien que ça, c'est quelque
1: c'est
2: chose.
1: C'est énorme. Ouais, ouais.
2: Donc après, charge à nous de faire de la publicité autour de ce fonds afin qu'il soit connu et qu'on puisse nous solliciter pour sa découverte et son analyse. Donc, conjointement avec Anne et Eric Petri, on a décidé de proposer un temps fort autour du jazz et de ce fonds, avec ses spécificités. Donc, ça son aspect protéiforme, puisqu'il y a également, on n'en a pas parlé, mais il y a une collection d'affiches. Également de concerts de jazz qui est intéressante aussi puisqu'elle raconte, elle aussi une histoire à sa façon. Mais mettre en lumière aussi les travaux radiophoniques, aussi un travail de dictionnaire que M. Petri est en train de,
0: de réaliser. Oui.
2: Pas de secret d'État, j'espère.
0: Non.
2: Et enfin, voilà, donc il est vrai qu'on veut proposer autour de cette exposition également une table ronde, conférence également, puisqu'il s'agit de musique, un set.
1: Ouais, ouais.
2: Donc les détails sont encore à discuter, à travailler ensemble. Néanmoins, une chose est sûre, c'est qu'on vous donne rendez-vous en octobre 2024 pour cet événement et ce temps fort autour du jazz et du fond Eric et Anne Petri.
1: Super. Bon, on sera évidemment présents, nous, bien sûr. Ça va de soi, pour profiter de tout ça et puis de cette manifestation. Puis, Eric, merci pour tout ton boulot.
0: Merci à toi.
1: Depuis des années, que ce fond s'est constitué et que... Au-delà du fond, on a pu bénéficier de jazz, rock et pop. Moi, je sais que quand je suis arrivé à Tours, au bout de deux mois, j'avais déniché le magasin. Et voilà, ça a été le fond de...

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